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1: C'est l'heure de découvrir l'éphéméride de ce 5 août. Bonne fête à Belle, à Bellard, à Bella. Leur couleur le jaune, leur chiffre le 2. Les naissances du 5 août, Carina Testa, l'actrice. Marine Le Pen, la femme politique. Jean-Marc Morandini, le journaliste, animateur de radio et de télévision. Carole Laure, la chanteuse, actrice, réalisatrice, scénariste et productrice québécoise. Elisabeth Guignot, l'actrice française, l'épouse de Gérard Depardieu, de 70 à 99. En 1930, c'est la naissance de Neil Alden Armstrong, l'astronaute américain, le premier homme à marcher sur la Lune le 21 juillet 1969. En 1912, c'est la naissance de l'abbé Pierre, le fondateur d'Emmaüs. En 1911, Robert Taylor, l'acteur américain. En 1910, Bruno Cocatrix, l'organisateur de spectacles. En 1901, Claude Autant-Lara, le réalisateur. En 1850, Guy de Maupassant, l'écrivain. Les décès. En 2019, Toni Morrison, la romancière. En 2018, Charlotte Rae, l'actrice. En 2017, Christian Millau, l'écrivain. En 2007, Jean-Marie Lustiger, le cardinal et académicien évêque de Paris. En 1987, Joseph Bouglione, l'un des plus grands du métier du cirque. Et en 1962, Marilyn Monroe, l'actrice. En 2004, un incendie d'une extrême violence ravage un centre équestre à Lescheraine, dans Savoie. Dans la nuit du 4 au 5 août, 7 stagiaires âgés de 12 à 20 ans et leur monitrice sont pris au piège des flammes. En 2002, Bruno Perron, avec son équipage, bat le record du trophée Jules Verne en 64 jours, 8 heures, 37 minutes et 27 secondes. En 1966, John Lennon affirme que les Beatles seront plus célèbres que Jésus-Christ. En 1962, c'est le suicide de l'actrice américaine Marilyn Monroe dans son appartement de Los Angeles. En 1952, c'est le début de l'affaire Dominici avec la découverte des corps de la famille Drummond. Et en 1914, le premier feu rouge électrique à Cleveland. Le dicton « À la Sainte-Abel, tant de miel » et « À Sainte-Abel, faites vos confitures de miel ».
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8: La vie au pays de Remiremont et ses alentours avec le concert de Luc Arbogast, révélé au grand public grâce à l'émission The Voice, qui donnera donc ce spectacle en ouverture de la fête médiévale vendredi 7 août à partir de 20h30. Palais des Congrès à Remiremont, concert est à 30 euros, information réservation à compagnie-medieval.fr ou à la boutique Arborea et organisé par Abendo. La fête médiévale justement du serment de la Franche-Pierre, banquet, spectacle, artisan, chasse au trésor, durant un week-end, découvrez Remiremont au temps des chevaliers et des ménestrels. Ce sera le samedi 8 août de 10h à 22h et le dimanche 9 de 10h à 19h au centre-ville, accès libre et gratuit à la fête médiévale, mêmes organisateurs d'ailleurs. Un concert de cuivre par l'ensemble Escapade, un regard en coulisses, vendredi 14 août à 18h, parvis de l'église abbatiale, accès libre et gratuit, organisé par Musique à Remiremont. Le don du sang, ce sera le mercredi 19 août de 15h30 à 19h30 au Palais des Congrès, organisé par l'établissement français du sang évidemment. Puis il y a une exposition, que s'est-il passé après l'album Jeunesse de Nicolette Imbert, jusqu'au 29 août à la médiathèque de Remiremont, accès libre et gratuit aux horaires d'ouverture de la médiathèque organisée par la communauté de communes de la Porte des Vosges méridionales. Le rallye des Vallées, on ne sait pas s'il aura lieu vendredi 21 et samedi 22 août, départ du Champ de Mars, accès libre et gratuit. Programme complet sur azadesvallées.sitew.fr, mais là justement vous en saurez plus. Sachez que fin août, nous n'y sommes pas, mais ce sera le forum des associations avec Radio des Ballons de 10h à 18h au Palais des Congrès, d'assez libre et gratuit. Plus de 60 associations locales participeront. Et puis il y aura le 30 août également la course des garçons de café qui s'élance plateau en main dans une course sans renverser une seule goutte à 13h30, place de l'Âtre de Tassigny. Le 30 août, nous n'y sommes pas, mais nous aurons l'occasion, bien sûr, d'y revenir. Et puis après, ben, ce seront déjà les manifestations de septembre, alors nous les verrons à ce moment-là.
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1: Bonjour à tous. Les tout petits ont la fâcheuse tendance à tout porter à la bouche. Alors à la plage, le sable y passe aussi. Est-ce dangereux? Quels sont les risques? Et quand s'inquiéter? Jusqu'à l'âge de 2 ans environ, les enfants portent tout à leur bouche. Une phase naturelle qualifiée de stade oral. Celle-ci ne doit donc pas vous inquiéter. Toutefois, il n'est évidemment pas question de le laisser tout avaler. Ainsi, cet été sur la plage, prenez garde au sable. S'il est un élément de jeu idéal pour les enfants à la plage, le sable n'est pas sans risque. Plusieurs études ont montré qu'il était le nid de nombre de bactéries, notamment des bactéries fécales comme Escherichia coli, qui peuvent provoquer des infections intestinales et des diarrhées, ou encore des infections autour de la bouche. Une étude américaine de 2015 a en outre montré que ces bactéries se détérioraient moins vite dans le sable que dans l'eau de mer. Soyez donc vigilants et surveillez votre petit afin d'éviter qu'il porte les grains à sa bouche. Si votre enfant présente des symptômes de troubles intestinaux comme une diarrhée, des vomissements ou une irritation autour de la bouche, consultez un médecin. Et s'il a plus de 2 ans et continue à manger du sable et de la terre et de la pâte à modeler, peut-être souffre-t-il de pica. Celle-ci est un trouble des conduites alimentaires qui consiste à consommer régulièrement des choses qui ne sont pas des aliments. Généralement, ce que mangent les personnes atteintes de pica ne les met pas en danger. Si vous avez un doute concernant le comportement de votre enfant, consultez votre médecin traitant ou son pédiatre.

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1: C'est l'heure de découvrir l'éphéméride de ce 5 août. Bonne fête à Belle, à Bellard, à Bella. Leur couleur le jaune, leur chiffre le 2. Les naissances du 5 août, Carina Testa, l'actrice. Marine Le Pen, la femme politique. Jean-Marc Morandini, le journaliste, animateur de radio et de télévision. Carole Laure, la chanteuse, actrice, réalisatrice, scénariste et productrice québécoise. Elisabeth Guignot, l'actrice française, l'épouse de Gérard Depardieu, de 70 à 99. En 1930, c'est la naissance de Neil Alden Armstrong, l'astronaute américain, le premier homme à marcher sur la Lune le 21 juillet 1969. En 1912, c'est la naissance de l'abbé Pierre, le fondateur d'Emmaüs. En 1911, Robert Taylor, l'acteur américain. En 1910, Bruno Cocatrix, l'organisateur de spectacles. En 1901, Claude Autant-Lara, le réalisateur. En 1850, Guy de Maupassant, l'écrivain. Les décès. En 2019, Toni Morrison, la romancière. En 2018, Charlotte Rae, l'actrice. En 2017, Christian Millau, l'écrivain. En 2007, Jean-Marie Lustiger, le cardinal et académicien évêque de Paris. En 1987, Joseph Bouglione, l'un des plus grands du métier du cirque. Et en 1962, Marilyn Monroe, l'actrice. En 2004, un incendie d'une extrême violence ravage un centre équestre à Lescheren, dans Savoie. Dans la nuit du 4 au 5 août, 7 stagiaires âgés de 12 à 20 ans et leur monitrice sont pris au piège des flammes. En 2002, Bruno Perron, avec son équipage, battent le record du trophée Jules Verne en 64 jours, 8 heures, 37 minutes et 27 secondes. En 1966, John Lennon affirme que les Beatles seront plus célèbres que Jésus-Christ. En 1962, c'est le suicide de l'actrice américaine Marilyn Monroe dans son appartement de Los Angeles. En 1952, c'est le début de l'affaire Dominici avec la découverte des corps de la famille Drummond. Et en 1914, le premier feu rouge électrique à Cleveland. Le dicton « À la Sainte-Abel, tant de miel » et « À Sainte-Abel, faites vos confitures de miel ».
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1: Presta Service, une entreprise familiale basée à Fresse, recherche son futur apprenti en CAP menuisier-poseur pour un contrat de 2 ans avec le CFA d'Arches. Une offre à destination des personnes motivées et sérieuses, envie d'apprendre le métier sur le terrain. Vous pouvez contacter prestaservice.88@orange.fr. Dominique du food truck Pizza Selvatico va prendre sa retraite et il est à la recherche d'un remplaçant ou d'un repreneur pour assurer la continuité de l'activité. Vous pouvez, si cela vous intéresse, contacter le 07 83 38 00 49 07 83 38 00 49. La municipalité de Rue est à la recherche d'un agent d'entretien pour un contrat à durée déterminée de 3 mois à temps partiel, à 13 heures par semaine. Et pour postuler, on vous demande au moins 1 an d'expérience. Sur l'ensemble des Vosges, eh bien, on vous propose un poste de technicien à raccordement fibre. C'est un poste en CDI à 40 heures par semaine qui vous est proposé et avec 2 ans d'expérience souhaitée. Sur Remiremont, on recherche un agent de prévention et de sécurité, poste en CDI à 35 heures par semaine, c'est avec la société Appen. Alors il faut être titulaire de la carte professionnelle en cours de validité, certificat du sauveteur secouriste du travail, diplôme d'agent de sécurité incendie et d'assistance aux personnes également. À Remiremont, la Belle Marée est à la recherche d'un assistant de gestion commerciale. C'est un poste en CDI à temps partiel, 20 heures par semaine. On vous demande 1 an d'expérience de la vente auprès des professionnels. Il faut être également titulaire du permis. L'enseigne Burger King à Remiremont est à la recherche d'un assistant de gestion polyvalent, poste en CDI à 35 heures par semaine. 1 an d'expérience est exigé. Sur la commune d'Archette, on recherche un mécanicien d'engin de chantier, mission intérimaire de 6 mois à 39 heures par semaine, avec 2 ans d'expérience, et il faut posséder le permis. Toujours à Archette, un poste d'ouvrier d'exécution de travaux publics vous est proposé. C'est pour une mission intérimaire de 3 mois à 39 heures par semaine, poste ouvert aux débutants avec formation CAP-BEP et le permis. À la Bresse, on recherche un assistant achat gestion de projet pour une mission intérimaire de 3 mois à 35 heures par semaine. Pour postuler, il faut avoir 1 an d'expérience, avoir une formation Bac plus 3 à plus 5 en gestion de projet. La chocolaterie Schmitt à Gérardmer recherche un pâtissier chocolatier pour un CDI à 35 heures par semaine avec formation CAP-BEP et 3 ans d'expérience.
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0: complète sur Radio des Ballons, vous avez fait le bon choix, c'est Raymond, nous sommes ensemble pour 2 heures de programme en commun spécial été et il est exactement 7 heures, portez-vous bien. Et le mercredi 5 août, eh bien, nous fêtons Abel et le soleil lui s'est levé à 6 heures et quelques 29 minutes. Eh, presque une demi-heure de perdu depuis que c'est la décroissance.
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0: La vie au Pays des Lacs, Gérard Mé, la vie également donc vallée de la Moselotte à partir de la Bresse, l'association Art et Traditions Populaires Jérômois propose une exposition, Gérard Mé caricature Jean Grossier, poids et mesures, outils insolites de Vincent Baudin et Jean-Pierre Stocchetti du 11 au 19 août à l'espace Tilleul, donc salle Jean Grossier justement, vernissage à 18h le mardi 11 août et de 10h à midi et de 15h à 19h, ce sont les heures d'ouverture de la salle. Côté également de la Bresse, eh bien d'abord au complexe aquatique, il y a plein de choses puisque tous les lundis de 18h à 19h, c'est l'aquagym mystère et le parcours aquatique ludique et éducatif tous les mercredis de 10h à 18h, les cours d'aquagym tous les jeudis de 12h30 à 13h30, c'est à la piscine et la piscine le 15 août, vous voyez là-bas du côté de la Bresse avec notamment exposition championne dans les traces des sœurs Leduc, exposition photo qui rend hommage au parcours des championnes vosgiennes en plein air au pied de la chapelle et ça se passe à l'ermitage frère Joseph à Ventron évidemment. Expo d'été, Philippe Claudel, photographe et sculpteur, présente son expo intitulée Face au paysage, ainsi que les travaux manuels réalisés au cours de l'année par les élèves de l'école maternelle de la Tourterelle jusqu'au 4 août. Entrée libre du mardi au vendredi et le dimanche de 10h à midi et de 14h à 18h. Le samedi de 14h à 18h, c'est fermé. Le lundi, c'est à la maison de la Bresse. Évidemment, c'est à la Bresse. Expo photo également. L'école dehors, au jardin de Bernadette. C'est une expo, le travail de Michel Laurent avec les écoles de Luce et de Sapois. Faites-vous discret et respectez le jardin qui vous accueille. Écoutez la nature. Visite gratuite et libre tous les jours. L'entrée libre, ce sont les jardins de Bernadette et ça se passe à Vanier, si je ne me trompe, du côté du haut du Taux.
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0: My Want, tout donné, tout repris, 7h06.
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0: Les marchés nocturnes des producteurs locaux, c'est le vendredi de 17h à 21h au rucher de la Colune à Ferdru. Rendez-vous donc ce prochain vendredi. 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

Atino Stress, que Bonita RS, 7h et quelques 10 minutes. L'îlot nature, c'est la découverte ludique de la faune et de la flore locale jusqu'à fin août, aux horaires d'ouverture de l'office de tourisme de Remiremont. L'entrée est libre et c'est gratuit. Bonne journée, voici avant Guillaume et Indochine, Benjamin Biolay, l'eau claire des fonds.

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2: Durant cette saison, nous avons accueilli quelques grands noms du sport tricolore au sein de cette chronique, histoire de revenir sur leur parcours accompli de sportives ou sportifs, mais aussi de faire un petit point sur leur toute nouvelle vie. Il y a quelques temps, nous recevions une grande sprinteuse de renom. Elle, c'est Christine Aron.
3: Ça, c'était une belle carrière, une longue carrière aussi, parce que bon, c'est vrai que ma dernière compétition, c'était en juillet 2012. Mais j'avais repris après la naissance de ma fille en 2013. Je me suis vraiment arrêtée en août 2015. On a toujours envie que ça continue, hein, parce que moi, au fil des années, en fait, j'ai toujours essayé de m'améliorer, de trouver différentes choses à l'entraînement pour m'accompagner justement durant ma carrière. Donc, et quand on est passionné en fait par ce qu'on fait, ben, on a toujours un peu de mal à arrêter. Mais il y a eu des hauts et des bas dans ma carrière. Bon, je peux voir le verre à moitié plein ou à moitié vide. Je préfère le voir à moitié plein. Mais c'est vrai que il y a beaucoup de choses aussi, on va dire entre guillemets, qui me sont passées sous le nez. Avec effectivement les problèmes de dopage aussi qu'il y a eu au moment où moi j'étais à haut niveau, et c'est vrai que ça m'a privé de beaucoup de choses, ça m'a privé je pense aussi de médailles, parce que finalement bon, j'ai eu pas mal de médailles mais pas tant que ça en individuel, et c'est vrai que je suis resté un peu sur ma faim sur des championnats du monde où j'aurais pu être sur le podium quoi.
2: Et par exemple, votre titre lors des championnats du monde en 2003 avec le relais, c'est un fait qui vous a marqué aussi, peut-être plus qu'un record par exemple ?
3: Ah ben oui, c'est un titre de championne du monde, mais ça reste un titre partageux, qui est beau aussi, mais l'athlétisme est quand même un sport individuel, ça je l'ai toujours revendiqué quand même. Et oui, je veux dire, c'est mon investissement et mon travail personnel a été mis au

0: service du relais, mais j'aurais aimé que ce travail fourni pendant des années soit récompensé par un titre individuel.
1: Double vainqueur du championnat du monde de Formule 1 avec l'écurie Renault en 2005 et en 2006, double vainqueur des 24 heures du Mans en 2018 et 2019 avec Toyota, le pilote espagnol Fernando Alonso célèbre en ce jour son anniversaire. Feliz cumpleaños, señor Alonso. Quant à nous, on se dit a mañana, non, ou plutôt à demain, pour d'autres histoires d'un jour avec Mémoire Sport.
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L'amour fou version Indochine, 7h22. Les jeudis en fête au Tio, c'est ce 6 août, hein, donc jeudi, avec Carole Passe à 21h. Et c'est donc aux variétés piano bar au Tio. Et il y aura, d'ailleurs, normalement, la rue sera plus animée. Et puis, il y aura aussi donc en ville Popcast. Jeff, Cheese Friends, Country, le CST avec les jeux et Anim Tio avec la buvette. Tom Kazak arrive avec les courses, mais par contre, voici Kelly Holland, Forever on a Day.

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1: Bonjour, bonjour à tous. C'est la 8e étape du Grand National du Trot à l'hippodrome de Saint-Malo qui sera le théâtre du Quintet Plus de ce mercredi 5 août 2026. Il réunira seulement 14 concurrents répartis sur deux échelons. Départ prévu 18h30. En tête de notre sélection, le 6, Lord Delo, idéalement placé au premier échelon, drivé par JMB, il peut l'emporter. Le 14, Horacius Della, entraîneur et driver, ont visé le classement du GNT. Le 11, Yalto Dertal, doté d'une redoutable pointe de vitesse finale. Le 13, Eddie Gemma, deuxième atout de Marc Sassier, il va tout donner pour s'illustrer. Enfin, le 5, Catchy Quick, au top de sa forme et confirmé corde à droite, il complétera notre sélection. Une sélection que vous pouvez retrouver sur ma chaîne YouTube Tom Kazak, les pronostics hippiques avec mes dernières minutes. Donc, notre choix aujourd'hui, premier le 6, Lord Delo. Second le 14, Horacius Della. Troisième le 11, Yalto Dertal. Quatrième le 13, Eddie Gemma. Cinquième le 5, Catchy Quick. Le second choix le 3, le 8 et le 7. Et à vous la fortune!
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0: pour un contrat de 2 ans avec le CFA d'Arches. Une offre à destination des personnes motivées, sérieuses, envie d'apprendre le métier sur le terrain. Vous pouvez contacter prestaservice.88@orange.fr. Dominique du food truck Pizza Selvatico va prendre sa retraite et il est à la recherche d'un remplaçant ou d'un repreneur pour assurer la continuité de l'activité. Vous pouvez, si cela vous intéresse, contacter le 07 83 38 00 49. 07 83 38 00 49. La municipalité de Rue est à la recherche d'un agent d'entretien pour un contrat à durée déterminée de 3 mois à temps partiel, 13 heures par semaine. Et pour postuler, on vous demande au moins 1 an d'expérience. Sur l'ensemble des Vosges, eh bien, on vous propose un poste de technicien à raccordement fibre. C'est un poste en CDI à 40 heures par semaine qui vous est proposé et avec 2 ans d'expérience souhaitée. Sur Remiremont, on recherche un agent de prévention et de sécurité, poste en CDI à 35 heures par semaine, c'est avec la société Appen. Alors il faut être titulaire de la carte professionnelle en cours de validité, certificat du sauveteur secouriste du travail, diplôme d'agent de sécurité incendie et d'assistance aux personnes également. À Remiremont, la Belle Marée est à la recherche d'un assistant de gestion commerciale. C'est un poste en CDI à temps partiel, 20 heures par semaine. On vous demande 1 an d'expérience dans la vente auprès des professionnels. Il faut être également titulaire du permis. L'enseigne Burger King à Remiremont est à la recherche d'un assistant de gestion polyvalent, poste en CDI à 35 heures par semaine. 1 an d'expérience est exigé. Sur la commune d'Archette, on recherche un mécanicien d'engin de chantier, mission intérimaire de 6 mois à 39 heures par semaine, avec 2 ans d'expérience, et il faut posséder le permis. Toujours à Archette, un poste d'ouvrier d'exécution de travaux publics vous est proposé, c'est pour une mission intérimaire de 3 mois à 39 heures par semaine, poste ouvert aux débutants avec formation CAP-BEP et le permis. À la Bresse, on recherche un assistant achat gestion de projet pour une mission intérimaire de 3 mois à 35 heures par semaine. Pour postuler, il faut avoir 1 an d'expérience, avoir une formation Bac plus 3 à plus 5 en gestion de projet. La chocolaterie Schmitt à Gérardmer recherche un pâtissier chocolatier pour un CDI à 35 heures par semaine avec formation CAP-BEP et 3 ans d'expérience.
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titre de Vosges Matin à la une, moyen moutier à Montchamp, des forêts bouclées face au risque de feu, face à ces incivilités et au risque élevé d'incendie. Le maire de moyen moutier a pris une décision radicale, fermer tous les accès à la forêt, piétons compris, et le cas de figure est le même à Ramonchamp. Photo d'illustration, c'est en page 8 du quotidien. À Sécheresse, en page 5, photo d'eau, la quasi-totalité des canaux des Vosges fermés à la navigation. Vosges, en page 2 et 3, forte chaleur, la faune sauvage aux abois, photo de Thomas Cluzeau. Et puis à Anglemont, page 4, la pollution du ruisseau oblige à des interdictions. Télévision, page 5, Maxime Lubian, de retour dans Koh-Lanta, une capture d'écran de TF1. Et sur Canoë-Kayak, plutôt, en page 30, Épinal, capitale de l'Europe, pendant 5 jours, photo de Jérôme Imbrecht.

0: Pascal Obispo, plus que tout au monde, 7h39.
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0: Et c'est la fête médiévale de retour à Remiremont, 3e édition du 7 au 9 août. Luc Arbogast sera en ouverture, révélé au grand public grâce à l'émission The Voice. Concert au Palais des Congrès vendredi 7 août à partir de 21h, les places à 30 euros. Réservation sur compagnie-médiévale.fr et place à la fête médiévale du serment de la France.

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1: C'est l'heure de découvrir l'éphéméride de ce 5 août. Bonne fête à Belle, à Bellard, à Bella. Leur couleur le jaune, leur chiffre le 2. Les naissances du 5 août, Carina Testa, l'actrice. Marine Le Pen, la femme politique. Jean-Marc Morandini, le journaliste, animateur de radio et de télévision. Carole Laure, la chanteuse, actrice, réalisatrice, scénariste et productrice québécoise. Elisabeth Guignot, l'actrice française, l'épouse de Gérard Depardieu, de 70 à 99. En 1930, c'est la naissance de Neil Alden Armstrong, l'astronaute américain, le premier homme à marcher sur la Lune le 21 juillet 1969. En 1912, c'est la naissance de l'abbé Pierre, le fondateur d'Emmaüs. En 1911, Robert Taylor, l'acteur américain. En 1910, Bruno Cocatrix, l'organisateur de spectacles. En 1901, Claude Autant-Lara, le réalisateur. En 1850, Guy de Maupassant, l'écrivain. Les décès. En 2019, Toni Morrison, la romancière. En 2018, Charlotte Rae, l'actrice. En 2017, Christian Millot, l'écrivain. En 2007, Jean-Marie Lustiger, le cardinal et académicien évêque de Paris.
2: En 1987, Joseph Bouglione, l'un des plus grands du métier du cirque. Et en 1962, Marilyn Monroe, l'actrice. En 2004, un incendie d'une extrême violence ravage un centre équestre à Lescheren, dans Savoie. Dans la nuit du 4 au 5 août, 7 stagiaires âgés de 12 à 20 ans et leur monitrice sont pris au piège des flammes. En 2002, Bruno Perron, avec son équipage, bat le record du trophée Jules Verne en 64 jours, 8 heures, 37 minutes et 27 secondes. En 1966, John Lennon affirme que les Beatles seront plus célèbres que Jésus-Christ. En 1962, c'est le suicide de l'actrice américaine Marilyn Monroe dans son appartement de Los Angeles. En 1952, c'est le début de l'affaire Dominici avec la découverte des corps de la famille Drummond. Et en 1914, le premier feu rouge électrique à Cleveland. Le dicton « À la Saint-Abel, tant de miel » et « À Saint-Abel, faites vos confitures de miel ».
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0: Et le groupe, il était une fois les filles du mercredi. Ça tombe bien, les filles, 7h47.
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0: 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Oria, soirée mondaine.

0: Oria, soirée mondaine, 7h51. Et nous sommes le mercredi 5 août. Le soleil s'est levé à 6h29. Il se couchera à 21h24. Nous fêtons Abel, mais aussi les Oswald. Passez toute une bonne journée.
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0: Ouais, Dominique, et que s'est-il passé un 5 août en 1850? C'était la naissance de Guy de Maupassant, qui est mort le 6 juillet 1893. En 1914, premier feu rouge électrique à Cleveland, aux États-Unis. Non, il y en a partout. En 1962, l'actrice Marilyn Monroe est retrouvée morte chez elle à Los Angeles. En 1963, c'est la signature du traité de Moscou sur l'arrêt partiel des essais atomiques. En 1997, un Boeing sud-coréen s'écrase sur l'île américaine de Guam dans le Pacifique et ça fait 226 morts. Et voici donc aujourd'hui. Ah, j'ai une question en fait. Hein. Quelle est la différence entre l'intelligence et les parachutes? Vous savez, vous? Intelligence? Il n'y en a aucune. Donc c'est tout simple. C'est quand on n'en a pas, on s'écrase. Bon anniversaire, Carole Laure, notre Québécoise préférée.

0: c'est l'heure de découvrir l'éphéméride de ce 5 août. Bonne fête à Belle, à Bellard, à Bella. Leur couleur le jaune, leur chiffre le 2. Les naissances du 5 août, Carina Testa, l'actrice. Marine Le Pen, la femme politique. Jean-Marc Morandini, le journaliste, animateur de radio et de télévision. Carole Laure, la chanteuse, actrice, réalisatrice, scénariste et productrice québécoise. Elisabeth Guignot, l'actrice française, l'épouse de Gérard Depardieu, de 70 à 99. En 1930, c'est la naissance de Neil Alden Armstrong, l'astronaute américain, le premier homme à marcher sur la Lune le 21 juillet 1969. En 1912, c'est la naissance de l'abbé Pierre, le fondateur d'Emmaüs. En 1911, Robert Taylor, l'acteur américain. En 1910, Bruno Cocatrix, l'organisateur de spectacles. En 1901, Claude Autant-Lara, le réalisateur. En 1850, Guy de Maupassant, l'écrivain. Les décès. En 2019, Toni Morrison, la romancière. En 2018, Charlotte Rae, l'actrice. En 2017, Christian Millau, l'écrivain. En 2007, Jean-Marie Lustiger, le cardinal et académicien évêque de Paris. En 1987, Joseph Bouglione, l'un des plus grands du métier du cirque. Et en 1962, Marilyn Monroe, l'actrice. En 2004, un incendie d'une extrême violence ravage un centre équestre à Lescheraine, dans Savoie. Dans la nuit du 4 au 5 août, 7 stagiaires âgés de 12 à 20 ans et leur monitrice sont pris au piège des flammes. En 2002, Bruno Perron, avec son équipage, battent le record du trophée Jules Verne en 64 jours, 8 heures, 37 minutes et 27 secondes. En 1966, John Lennon...
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0: 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Il est exactement 8h. Et après l'actualité, nous jouons. L'actualité en cette journée de mercredi, nous étions les premiers à vous l'annoncer hier matin, le feu a rue, voici les précisions attendues. Il est 4h30 du matin, rue de la Charme à rue, le feu prend dans une maison, les pompiers ont réussi à empêcher la propagation des flammes. L'occupant des lieux absent au moment de l'incendie va être relogé car il ne reste rien du bâtiment, sinon les murs. 30 pompiers étaient sur place et 3 agriculteurs étaient là en renfort, notamment pour l'eau. Revenons également sur la pollution du ruisseau de Bellevite à Anglemont. Nous avons parlé plusieurs fois après l'incendie d'un hangar. La pêche est maintenant interdite. Il n'est plus possible non plus de donner à boire aux animaux. Il y a en effet des risques de pollution à l'amiante. Un couple, 37 ans pour l'homme, 36 pour la femme, à Cugny aux eaux, se sont séparés et se reprochent des violences réciproques. Déjà en 2015, puis en 2022, ils avaient mutuellement porté des plaintes, mais c'était sans suite, petite condamnation du tribunal, mais obligation d'effectuer un stage contre les violences au sein du couple, maintenant qu'ils sont séparés. Comme une partie de la production, l'Invosges fait fabriquer des assiettes en Chine. Celles qui représentent une oie ou un lapin vendues entre 2020 et 2022 contiennent plus de plomb que la teneur autorisée. L'Invosges invite ses clients à ramener les assiettes et ceux qui seront remboursés. Ceci donc pour en finir avec ce problème, mais pas facile pour ceux qui habitent loin. Moyen-Moutier et Ramonchamp sont les deux communes qui actuellement interdisent purement et simplement l'accès aux forêts. Au décès de Jeannine Deschamps, née Jaco, 87 ans, obsèques vendredi à 14h30 à l'église du Val d'Ajol. Jean-Jacques Didier, 67 ans, obsèques jeudi à 14h30 au funérarium de rue. Annette Didier-Laurent, née Florence, 94 ans, obsèques jeudi à 14h30 au cimetière de Gérardmer. Jacques Géin, 73 ans, obsèques jeudi à 15h à l'église de Vanier. Solange Wiemann, née Jolie, 92 ans, obsèques vendredi à 10h30 à l'église de Vanier. Les obsèques de Michael Camelin, 65 ans, de Pouxeux, jeudi à 14h30 à l'église de Golbet. Jeannine Gérard, née Dieudonné, 74 ans, de Dommartin, ce mercredi à 14h30 à la maison funéraire Fournier. Raymond Duvauchel, 89 ans, de Remiremont, ce mercredi à 14h30 au cimetière de Puiseux, en région parisienne. Michael Dieudonné, né Pruchard, 75 ans, de Saint-Amé, ce mercredi à 9h30 à la chambre funéraire Arnoux-Bourbon de Saint-Nabor. Franco Zappa, 85 ans, ce mercredi à 14h30 à l'église d'Archette. Georges Bréjot, 57 ans, ce mercredi à 14h30 à l'église de la Bresse. Il était joueur à cheville ouvrière du club de tennis de table. Passons au sport. Avec le football, la Ligue des Champions, le Sparta de Prague a battu l'Olympique Lyonnais 2-1. Attention, match retour sera difficile. Hervé Renard est maintenant le nouvel entraîneur de la Côte d'Ivoire. Jusqu'à dimanche, les championnats d'Europe de canoë-kayak, slalom U18 et U21 se déroulent à Épinal. Cyclisme avec le Tour de France, la Suissesse Marianne Resserre a remporté le contre-la-montre et a pris le maillot jaune. Pauline Ferrand-Prévot a perdu du temps, elle est maintenant 14e à 2 minutes 13. La couleur du ciel, ça ne change pas beaucoup. Du soleil démarre jusqu'à 32 degrés, demain jeudi orageux de 14 à 32 degrés.
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0: Nous jouons et vous allez gagner. D'abord, un pass multisite pour le département de la Haute-Saône. Vous pourrez voir tous les musées, remarquez qu'il n'y en a que deux. Mais le musée d'art militaire également de Vincennes, vous avez un ticket d'entrée. Le Vesserlin pour le parc et les animations de cet été, bien évidemment. Et également pour la ferme aventure, une entrée pour vous et pour aller au spectacle de Colmar, voir mercredi, c'est-à-dire ce soir, Et oui, Charlotte Cardin et Assaf Avidan. Et vous gagnez au moins 2 entrées. Eh oui, pour ce soir. 03 29 28 10 34. Qui chante? 03 29 28 10 34. C'est parti.

Les violons, c'était évidemment Goldman. Ah, ah oui, bien, bravo en tous les cas à nos gagnants. Dans les minutes qui viennent, les Beach Boys, Kenji Girac, Soprano, Nora, Zao aussi, mais voici Michel Polnareff dans un grand souvenir radio, tout simplement.

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1: C'est l'heure de découvrir l'éphéméride de ce 5 août. Bonne fête à Belle, à Bellard, à Bella. Leur couleur le jaune, leur chiffre le 2. Les naissances du 5 août, Carina Testa, l'actrice. Marine Le Pen, la femme politique. Jean-Marc Morandini, le journaliste, animateur de radio et de télévision. Carole Laure, la chanteuse, actrice, réalisatrice, scénariste et productrice québécoise. Elisabeth Guignot, l'actrice française, l'épouse de Gérard Depardieu, de 70 à 99. En 1930, c'est la naissance de Neil Alden Armstrong, l'astronaute américain, le premier homme à marcher sur la Lune le 21 juillet 1969. En 1912, c'est la naissance de l'abbé Pierre, le fondateur d'Emmaüs. En 1911, Robert Taylor, l'acteur américain. En 1910, Bruno Cocatrix, l'organisateur de spectacles. En 1901, Claude Autant-Lara, le réalisateur. En 1850, Guy de Maupassant, l'écrivain. Les décès. En 2019, Toni Morrison, la romancière. En 2018, Charlotte Rae, l'actrice. En 2017, Christian Millau, l'écrivain. En 2007, Jean-Marie Lustiger, le cardinal et académicien évêque de Paris. En 1987, Joseph Bouglione, l'un des plus grands du métier du cirque. Et en 1962, Marilyn Monroe, l'actrice. En 2004, un incendie d'une extrême violence ravage un centre équestre à Lescheren, dans Savoie. Dans la nuit du 4 au 5 août, 7 stagiaires âgés de 12 à 20 ans et leur monitrice sont pris au piège des flammes. En 2002, Bruno Perron, avec son équipage, battent le record du trophée Jules Verne en 64 jours, 8 heures, 37 minutes et 27 secondes. En 1966, John Lennon affirme que les Beatles seront plus célèbres que Jésus-Christ. En 1962, c'est le suicide de l'actrice américaine Marilyn Monroe dans son appartement.
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0: 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Il est 8h30. L'actualité en cette journée de mercredi, nous étions les premiers à vous l'annoncer hier matin, le feu a rue, voici les précisions attendues. Il est 4h30 du matin, rue de la Charme à rue, le feu prend dans une maison, les pompiers ont réussi à empêcher la propagation des flammes. L'occupant des lieux absent au moment de l'incendie va être relogé car il ne reste rien du bâtiment, sinon les murs. 30 pompiers étaient sur place et 3 agriculteurs étaient là en renfort, notamment pour l'eau. Revenons également sur la pollution du ruisseau de Bellevite à Anglemont. Nous avons parlé plusieurs fois après l'incendie d'un hangar. La pêche est maintenant interdite. Il n'est plus possible non plus de donner à boire aux animaux. Il y a en effet des risques de pollution à l'amiante. Un couple, 37 ans pour l'homme, 36 pour la femme, à Cugny aux eaux, se sont séparés, se reprochent des violences réciproques. Déjà en 2015, puis en 2022, ils avaient mutuellement porté des plaintes, mais c'était sans suite, petite condamnation du tribunal, mais obligation d'effectuer un stage contre les violences au sein du couple, maintenant qu'ils sont séparés. Comme une partie de la production, l'Invosges fait fabriquer des assiettes en Chine. Celles qui représentent une oie ou un lapin vendus entre 2020 et 2022 contiennent plus de plomb que la teneur autorisée. L'Invosges invite ses clients à ramener les assiettes et ceux qui seront remboursés. Ceci donc pour en finir avec ce problème, mais pas facile pour ceux qui habitent loin. Moyen-Moutier et Ramonchamp sont les deux communes qui actuellement interdisent purement et simplement l'accès aux forêts. Au décès de Jeannine Deschamps, née Jaco, 87 ans, obsèque vendredi à 14h30 à l'église du Val d'Ajol. Jean-Jacques Didier, 67 ans, obsèque jeudi à 14h30 au funérarium de rue. Annette Didier-Laurent, née Florence, 94 ans, obsèque jeudi à 14h30 au cimetière de Gérard May. Jacques Géin, 73 ans, obsèque jeudi à 15h à l'église de Vanier. Solange Vimin, née Jolie, 92 ans, obsèque vendredi à 10h30 à l'église de Vanier. Les obsèques de Michael Camelin, 65 ans, de Pouxeux, jeudi à 14h30 à l'église de Golbet. Jeannine Gérard, née Dieudonné, 74 ans, de Dommartin, ce mercredi à 14h30 à la maison funéraire Fournier. Raymond Duvauchel, 89 ans, de Remiremont, ce mercredi à 14h30 au cimetière de Puiseux, en région parisienne. Michael Dieudonné, né Pruchard, 75 ans, de Saint-Amé, ce mercredi à 9h30 à la chambre funéraire Arnoux-Bourbon de Saint-Nabor. Franco Zappa, 85 ans, ce mercredi à 14h30 à l'église d'Archette. Georges Bréjot, 57 ans, ce mercredi à 14h30 à l'église de la Bresse. Il était joueur à cheville ouvrière du club de tennis de table. Passons au sport avec le football, la Ligue des Champions. Le Sparta de Prague a battu l'Olympique Lyonnais 2-1. Attention, match retour sera difficile. Hervé Renard est maintenant le nouvel entraîneur de la Côte d'Ivoire. Jusqu'à dimanche, les championnats d'Europe de canoë-kayak, slalom U18 et U21 se déroulent à Épinal. Cyclisme avec le Tour de France, la Suissesse Marianne Resserre a remporté le contre-la-montre et pris le maillot jaune. Pauline Ferrand-Prévot a perdu du temps, elle est maintenant 14e à 2 minutes 13. La couleur du ciel, ça ne change pas beaucoup, du soleil dénage jusqu'à 32 degrés, demain jeudi orageux de 14 à 32 degrés.
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Les visites nocturnes des Hautes Mines, oui, c'est ouvert toute la journée, mais il y a les nocturnes 20h30 sur réservation à partir de 5 ans. Et ce mercredi, c'est sur les pas des mineurs d'autrefois. Louise attaque, Léa.

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1: Là, vous me regardez. Et vous vous dites, ce mec-là, il a l'air très épanoui. C'est pas faux. Puis vous vous dites aussi, ce mec-là, épanoui comme il est, il doit être sur le point de se marier. C'est pas sûr. Ah non, c'est pas sûr du tout, non. Non, effectivement, l'autre jour, Véronique me dit, Franck, je t'aime énormément, c'est tout à son honneur, mais j'aimerais qu'à partir d'aujourd'hui, nous soyons un couple libéré. Attends, ma petite chatte, t'emballe pas. Libéré, tu veux dire... Même toi. Ah, tu veux dire, on aurait le droit de faire chacun ce qu'on veut, chacun de son côté. Comment? L'essentiel, c'est de tout se raconter. Ah bah oui, oh bah, je trouve ça très sain comme façon de voir les choses. Toute une nouvelle façon de penser qui se réorganise. Puis il va falloir que je récupère mon petit agenda de célibataire. Il va y avoir des victimes ce soir. Ah non. Sophie. Bonjour. C'est Franck Dubosc à l'appareil. 4e 2B, collège Claude Bernard. Tu me remets? Tu vas rigoler. Je récupère mon agenda de 75. Et tout à coup, je me suis dit, tiens, Sophie Boustier. C'est marrant que je sois tombé directement sur toi, dis donc. J'aurais pu tomber sur, je sais pas, sur... sur ton petit copain, peut-être. T'as pas de mec? Oh mince, c'est trop bête. Bah écoute, profitons-en que je t'ai directement au téléphone. Qu'est-ce que tu fais mercredi prochain? Et si on disait 20h à la Bastille, soyons dingues, hein? On se racontera les souvenirs. Et peut-être que... Bah qu'on en fabriquera des nouveaux, qui sait. Je te dis à mercredi, 20h à la Bastille. Allez, je t'embrasse, ciao. Et c'est marrant parce que revoir Sophie Boustier, c'est quand même faire un bond de... Oh, plus de 20 ans en arrière, dis donc. Oh là là, oh, pourtant je l'aimais bien, ma petite Sophie Boustier, moi, avec ses petites couettes, là, sa taille de guêpe et ses petits seins qui pointent, là. Ah. Et ça me fait drôle parce que il est presque 20h, je suis à la Bastille et elle devrait pas tarder à arriver, la coquine. Excusez-moi, madame. Madame. Oui. Vous n'auriez pas vu par hasard une petite blondinette qui attendait avec des petites couettes et des petits seins qui... Non. Non. Bon, ben, elle est en retard, alors. Vous aussi, elle est en retard? Ah, ben, comme ça, tout le monde est en retard. Excusez-moi, madame. Excusez-moi, tu serais pas Sophie Boustier? C'est pas vrai. Oh, putain! Franck Dubosc, que j'ai pas changé, moi. Ah. Incroyable! Écoute, je te regardais là, je me disais, c'est dingue, on dirait la mère de Sophie Boustier. En plus vieille. Tu n'as pas changé d'un poil, dis donc. Comment? Quelques petits kilos par-ci par-là. Oui, on pas du héros. On en prend tous un petit peu avec l'âge. Plus ou moins. Ça te fait combien? 85. Non, je te demande ton âge. Oh, la même en plus mûr, quoi. Non, bah, ça me fait plaisir de te revoir, tu sais, Sophie. Voilà. Bon, bah, qu'est-ce qu'on fait? Ou alors je te dépose quelque part. Et c'est comme ça qu'on s'est retrouvés au restaurant, tous les deux, comme de... Bah, comme de cons, quoi. Alors, dis-moi, ma grande, qu'est-ce que tu fais dans la vie maintenant? Orthopédiste? Tu veux dire dans un orchestre de jazz? Ah non, pour les pieds! Oh non, j'avais pas compris. Tu vois, c'est marrant, Sophie, parce qu'au début, je me suis dit, après 20 ans, oulala, mais qu'est-ce qu'on va bien pouvoir se dire? Puis en fait. Tu sais, si je peux me permettre, hein, moi, je trouve que ça te va vachement bien les cheveux courts. Non, c'est vrai, ça te donne un petit côté Philippe Gildas. Non, arrête. Mais je te taquine, ma soso, arrête. Oh. On a le droit de rire, merde. C'est toujours ça. Comment? Si j'ai quelqu'un dans ma vie... Oui. Enfin, en ce moment, là, un petit peu dans la vie de tout le monde. Non, parce qu'on est un couple libéré, nous. Et donc, toi, alors, apparemment, il y a personne.
2: Ah bon?
1: Mais quel est le nom de l'heureux vénard? Sylvie. Non, c'est pas vrai, t'es devenu PD. Enfin, je veux dire... Ah oui, effectivement, t'es encore plus libéré que moi, toi. Ah non, ça te dérange pas du tout. Toi, tu rigoles ou quoi, Sophie? Attends, il y a un petit moment que je suis sur Paris, quand même, et oh... Non, puis c'est bien, tu en parles sans honte. Enfin, je veux dire, sans gêne, sans... Je peux avoir l'addition, s'il vous plaît? Merci. Ah non. Oh, Sophie. Oh, s'il te plaît. On partage. Donc là, bon, on est sorti du restaurant, et là, j'ai décidé de raccompagner mon copain Sophie. Alors, dis-moi, mon petit bonhomme, quel arrondissement, déjà? Melun. Ah bah tiens, nous y voilà. Ah, 173 francs. Non, arrête, je déconne, Sophie. Non, en plus, j'ai pas de monnaie. Non, bah laisse tomber. Bon, bah écoute, je ne te dis pas à bientôt. Ah, et puis bah embrasse ta femme, comme on dit. Hein. Je suis rentré chez moi sans faire de bruit. Véronique dormait. Elle était allongée sur le lit, entièrement nue, à côté d'un Vietnamien. Enlacée dans les bras d'un grand black, entièrement nu, lui aussi. J'ai pris une photo, je l'ai envoyée à Benetton, on sait jamais. Oui, dis-moi Véronique, bonsoir messieurs, ne vous dérangez pas. Hey, vous êtes américain? Hello! I am the husband of the wife of the bed. Oui, dis donc Véronique, comment? Ah non, j'ai rien fait, non. Non, j'ai passé la soirée avec Sophie Boustier, tu sais, mon premier amour. Ah non, rien à raconter. Ah non, on n'a rien fait. Figure-toi qu'elle est devenue Gwyn orthopédiste. Non, non, I speak about an old girlfriend in love. Become today for the fit. And village people. Oui. Dis-moi, Véronique, je voulais te demander pour demain matin, je prépare 4 bols ou t'attends encore du monde?
0: Franck Dubosc, couple libéré, 8h48, et jusqu'au 28 août, se joue évidemment au Théâtre du Peuple, à Bussan, héritier des brumes, la folle histoire du Théâtre du Peuple, la saga feuilletonesque en 6 épisodes, se joue donc le jeudi et le mercredi, donc vous pouvez encore y aller, bien sûr, à 11h. Voici les Bangles Eternal

Les Bangles, Eternal Flame, 8h52. Et le concours de pétanque en doublette avec la Société des Fêtes, place de la Mouline à Bussan. Et c'est déjà vendredi 7 août, l'avant-dernier. Aïe. Ce sera samedi 29 août. Il y aura un grand rendez-vous avec repas quand même. Hein. Et c'est par joueur, c'est 3 euros. Et c'est ouvert à tous. Buvette sur place. Voici une station qui vont se séparer. Voici Tovlo et Stromae, des fleurs pour terminer ces deux heures de programme commun. Bonne journée à toutes et à tous, Sylvie et Alain. Les voici dans l'horoscope.

0: l'heure de découvrir l'éphéméride de ce 5 août. Bonne fête à Belle, à Bellard, à Bella. Leur couleur le jaune, leur chiffre le 2. Les naissances du 5 août, Carina Testa, l'actrice. Marine Le Pen, la femme politique. Jean-Marc Morandini, le journaliste, animateur de radio et de télévision. Carole Laure, la chanteuse, actrice, réalisatrice, scénariste et productrice québécoise. Elisabeth Guignot, l'actrice française, l'épouse de Gérard Depardieu, de 70 à 99. En 1930, c'est la naissance de Neil Alden Armstrong, l'astronaute américain, le premier homme à marcher sur la Lune le 21 juillet 1969. En 1912, c'est la naissance de l'abbé Pierre, le fondateur d'Emmaüs. En 1911, Robert Taylor, l'acteur américain. En 1910, Bruno Cocatrix, l'organisateur de spectacles. En 1901, Claude Autant-Lara, le réalisateur. En 1850, Guy de Maupassant, l'écrivain. Les décès. En 2019, Toni Morrison, la romancière. En 2018, Charlotte Rae, l'actrice. En 2017, Christian Millau, l'écrivain. En 2007, Jean-Marie Lustiger, le cardinal et académicien évêque de Paris. En 1987, Joseph Bouglione, l'un des plus grands du métier du cirque. Et en 1962, Marilyn Monroe, l'actrice. En 2004, un incendie d'une extrême violence ravage un centre équestre à Lescheraine, dans Savoie. Dans la nuit du 4 au 5 août, 7 stagiaires âgés de 12 à 20 ans et leur monitrice sont pris au piège des flammes. En 2002, Bruno Perron, avec son équipage, bat le record du trophée Jules Verne en 64 jours, 8 heures, 37 minutes et 27 secondes. En 1966, John Lennon affirme que les Beatles seront plus...
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4: l'actualité en cette journée de mercredi. Nous étions les premiers à vous l'annoncer hier matin. Le feu a rue. Voici les précisions attendues. Il est 4h30 du matin, rue de la Charme à rue. Le feu prend dans une maison. Les pompiers ont réussi à empêcher la propagation des flammes. L'occupant des lieux absents au moment de l'incendie va être relogé car il ne reste rien du bâtiment, sinon les murs. 30 pompiers étaient sur place et 3 agriculteurs étaient là en renfort, notamment pour l'eau. Revenons également sur la pollution du ruisseau de Belvitte à Anglemont. Nous avons parlé plusieurs fois après l'incendie d'un hangar. La pêche est maintenant interdite. Il n'est plus possible non plus de donner à boire aux animaux. Il y a en effet des risques de pollution à l'amiante. Un couple, 37 ans pour l'homme, 36 pour la femme, à Cugné aux eaux. Se sont séparés et se reprochent des violences réciproques. Déjà en 2015, puis en 2022, ils avaient mutuellement porté des plaintes, mais c'était sans suite, petite condamnation du tribunal, mais obligation d'effectuer un stage contre les violences au sein du couple, maintenant qu'ils sont séparés. Comme une partie de la production, l'Invosges fait fabriquer des assiettes en Chine. Celles qui représentent une oie ou un lapin vendues entre 2020 et 2022 contiennent plus de plomb que la teneur autorisée. L'Invosges invite ses clients à ramener les assiettes et ceux qui seront remboursés. Ceci donc pour en finir avec ce problème, mais pas facile pour ceux qui habitent loin. Moyen-Moutier et Ramonchamp sont les deux communes qui actuellement interdisent purement et simplement l'accès aux forêts. Au décès de Jeannine Deschamps, née Jaco, 87 ans, obsèque vendredi à 14h30 à l'église du Val d'Ajol. Jean-Jacques Didier, 67 ans, obsèque jeudi à 14h30 au funérarium de rue. Annette Didier-Laurent, née Florence, 94 ans, obsèque jeudi à 14h30 au cimetière de Gérardmer. Jacques Géin, 73 ans, obsèque jeudi à 15h à l'église de Vanier. Solange Wiemann est jolie, 92 ans, obsèques vendredi à 10h30 à l'église de Vanier. Les obsèques de Michael Camelin, 65 ans, de Pouxeux, jeudi à 14h30 à l'église de Golbey. Jeannine Gérard, née Dieudonné, 74 ans, de Dommartin, ce mercredi à 14h30 à la maison funéraire Fournier. Raymond Duvauchel, 89 ans, de Remiremont, ce mercredi à 14h30, au cimetière de Puiseux, en région parisienne. Michael Dieudonné, né Pruchard, 75 ans, de Saint-Amé, ce mercredi à 9h30, à la chambre funéraire Arnoux-Bourbon de Saint-Nabor. Franco Zappa, 85 ans, ce mercredi à 14h30 à l'église d'Archette. Georges Bréjot, 57 ans, ce mercredi à 14h30 à l'église de la Bresse. Il était joueur à cheville ouvrière du club de tennis de table. Passons au sport avec le football. La Ligue des Champions, le Sparta de Prague a battu l'Olympique Lyonnais 2-1. Attention, match retour sera difficile. Hervé Renard est maintenant le nouvel entraîneur de la Côte d'Ivoire. Jusqu'à dimanche, les championnats d'Europe de canoë-kayak, slalom U18 et U21 se déroulent à Épinal. Cyclisme avec le Tour de France, la Suissesse Marianne Resserre a remporté le contre-la-montre et pris le maillot jaune. Pauline Ferrand-Prévot a perdu du temps, elle est maintenant 14e à 2 minutes 13. La couleur du ciel, ça change pas beaucoup. Du soleil, des nuages jusqu'à 32 degrés. Demain jeudi, orageux de 14 à 32 degrés.
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4: Le programme du Club Vosgien, comme tous les mercredis, avec Claude. Claude, bonjour.
8: Bonjour Raymond, bonjour à tous les auditeurs. Alors, pour ce mercredi, je n'ai pas de précision. Alors, on va passer tout de suite à la sortie du jeudi. Donc, départ 13h30 au Champ de Mars, ou 14h à l'église de Ventron. Alors, l'itinéraire, le Rion, Frère Joseph, et le retour par le Sentier des Croix. 9 km, dénivelé 400 mètres. Chef de course Michel Fevet, 06 95 64 44 84. Samedi 8, comme tous les samedis, rang de trail. Donc, rendez-vous au lycée Camille Claudel, rue de la Mouline, et le chef de course Jean-Marie Lecomte, 07 49 53 88 04. Dimanche 9 août, c'est une marche d'une journée, départ à 8h30 au Champ de Mars, ou rendez-vous à 9h15 au parking du col de la Schlourte. Alors l'itinéraire, les rochers et l'escalier du Hirstein, le lac du Forlet, le lac Vert, et retour par la crête, par le gazon du Fin et le Tanné. 17 km, dénivelé 120 mètres, et donc la personne qui guide, Dominique Humbert, 06 61 65 58 66. Bonne marche.
10: Merci Claude.

0: Who Will You Follow, le tube d'Evanescence, un titre qui quitte aujourd'hui le top de Radio des Ballons. Et ils étaient montés jusqu'à la 5e place du V40. Cette semaine, on dit au revoir également à Louane avec le titre Conduire qui avait atteint la 4e place. Elle sera restée dans le top pendant 13 semaines.
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1: Et avant de débuter un nouveau classement sur Radio des Ballons, je vous propose en dernière sortie aujourd'hui le titre Frérot, interprété par Jérémy Frérot, qui sera monté jusqu'à la troisième marche du podium.

Et c'est donc parti pour un nouveau V40 sur Radio des Ballons. Raphaël pour vous accompagner jusqu'à midi et demi. Vous venez d'écouter à la 40e et dernière place le titre Love Noir, une collaboration entre Zaoui, l'ex-Thérapie Taxi, et la chanteuse Stéphane. Ils ont perdu 6 places. Et avec une position de moins, juste avant votre agenda cinéma, je vous propose d'écouter Céline Dion dans son.

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2: Il y a un drame que vous allez pouvoir découvrir à la MCL de Gérardmer, film de Naomi Kawase. L'histoire, c'est celle de Cory, c'est une Française qui vit au Japon. Elle s'occupe d'enfants en attente de greffe cardiaque à l'hôpital de Kobe. Mais la culture japonaise a du mal à accepter le don d'organes. Et en même temps qu'elle tente de trouver un organe pour un enfant, son compagnon disparaît. Elle va devoir jouer sur les deux fronts. C'est un film qui est noté 3,3 par la presse et 3,4 par les spectateurs. Ce sont les notes d'Allociné sur 5. Et puis comme tous les étés, il y a pas mal de films d'animation qui vous sont proposés, avec notamment le Little Film Festival, où vous pourrez retrouver le film Rita et les crocodiles, aussi bien au Majestic de Remiremont qu'à la MCL de Gérardmer. Vous verrez également les nouvelles aventures de Gros Pois et Petit Point, c'est toujours à la MCL. Le film d'animation Jumpers est toujours à l'affiche du côté de la MCL. Autre film que vous allez pouvoir retrouver, c'est Toy Story 5, ou encore des Mignons et des Monstres. À noter qu'à Remiremont, il y a également le film d'animation Kaira Princesse Inca. Retrouvez également Vaiana, la légende du bout du monde. Alors à l'origine, c'était bien sûr un film d'animation de Disney. Et donc là, c'est la version live action. Un passage obligé maintenant pour tous les grands films de Disney. Alors dans ce film, on y retrouve Catherine Lega Aya et puis Dwayne Johnson dans les rôles principaux. Et donc Vaiana est à voir en ce moment à l'entracte de Vanier ou encore au Majestic à Remiremont. La bataille de Gaulle, partie 2, J'écris ton nom, le biopic d'Antoine Baudry avec Simon Abkarian qui incarne le général de Gaulle. C'est un film donc historique et très bien noté, 3,8 par la presse et 4,5 par les spectateurs. Un film qui vous est proposé à la fois au Majestic de Remiremont, à l'Entracte de Vanier. Vous le retrouverez également au cinéma Le Grand Écran de la Bresse ainsi qu'au Casino de Gérardmer. Et puis la partie 1 est toujours à l'affiche à la MCL. L'Odyssée, le grand péplum de Christopher Nolan qui mêle action et aventure avec Matt Damon, Tom Holland ou encore Anne Hathaway est toujours à l'affiche. C'est à Remiremont au Majestic. Et puis au Casino de Gérardmer avec l'Odyssée, les notes sont assez bonnes. 4,1 pour la presse et 4,3 pour les spectateurs. Vous allez donc retrouver la fameuse aventure d'Ulysse de retour vers Ithaque, son royaume.
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Le titre qui accompagne votre été de Gims, c'est bien sûr Soleil. Il a perdu 2 places, 12 semaines de présence dans le V40. L'horoscope arrive d'ici quelques instants, puis sur Radio des Ballons, vous allez pouvoir retrouver tout à l'heure l'actualité, ce sera à 10h. Et maintenant, hors classement, on s'écoute en leur farbam. Body Talk.

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1: C'est l'heure de découvrir l'éphéméride de ce 5 août. Bonne fête à Belle, à Bellard, à Bella. Leur couleur le jaune, leur chiffre le 2. Les naissances du 5 août, Carina Testa, l'actrice. Marine Le Pen, la femme politique. Jean-Marc Morandini, le journaliste, animateur de radio et de télévision. Carole Laure, la chanteuse, actrice, réalisatrice, scénariste et productrice québécoise. Elisabeth Guignot, l'actrice française, l'épouse de Gérard Depardieu, de 70 à 99. En 1930, c'est la naissance de Neil Alden Armstrong, l'astronaute américain, le premier homme à marcher sur la Lune le 21 juillet 1969. En 1912, c'est la naissance de l'abbé Pierre, le fondateur d'Emmaüs. En 1911, Robert Taylor, l'acteur américain. En 1910, Bruno Cocatrix, l'organisateur de spectacles. En 1901, Claude Autant-Lara, le réalisateur. En 1850, Guy de Maupassant, l'écrivain. Les décès. En 2019, Toni Morrison, la romancière. En 2018, Charlotte Rae, l'actrice. En 2017, Christian Millot, l'écrivain. En 2007, Jean-Marie Lustiger, le cardinal et académicien évêque de Paris. En 1987, Joseph Bouglione, l'un des plus grands du métier du cirque. Et en 1962, Marilyn Monroe, l'actrice. En 2004, un incendie d'une extrême violence ravage un centre équestre à Lescheren, dans Savoie. Dans la nuit du 4 au 5 août, 7 stagiaires âgés de 12 à 20 ans et leur monitrice sont pris au piège des flammes. En 2002, Bruno Perron, avec son équipage, bat le record du trophée Jules Verne en 64 jours, 8 heures, 37 minutes et 27 secondes. En 1966, John Lennon affirme que les Beatles seront plus célèbres que Jésus-Christ. En 1962, c'est le suicide de l'actrice américaine Marilyn Monroe dans son appartement de Los Angeles. En 1952, c'est le début de l'affaire Dominici avec la découverte des corps de la famille Drummond. Et en 1914, le premier feu rouge électrique à Cleveland. Le dicton « À la Saint-Abel, tant de miel » et « À Saint-Abel, faites vos confitures de miel ».
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1: C'est l'heure de découvrir l'éphéméride de ce 5 août. Bonne fête à Belle, à Bellard, à Bella. Leur couleur le jaune, leur chiffre le 2. Les naissances du 5 août, Carina Testa, l'actrice. Marine Le Pen, la femme politique. Jean-Marc Morandini, le journaliste, animateur de radio et de télévision. Carole Laure, la chanteuse, actrice, réalisatrice, scénariste et productrice québécoise. Elisabeth Guignot, l'actrice française, l'épouse de Gérard Depardieu, de 70 à 99. En 1930, c'est la naissance de Neil Alden Armstrong, l'astronaute américain, le premier homme à marcher sur la Lune le 21 juillet 1969. En 1912, c'est la naissance de l'abbé Pierre, le fondateur d'Emmaüs. En 1911, Robert Taylor, l'acteur américain. En 1910, Bruno Cocatrix, l'organisateur de spectacles. En 1901, Claude Autant-Lara, le réalisateur. En 1850, Guy de Maupassant, l'écrivain.
5: Les décès. En 2019, Toni Morrison, la romancière. En 2018, Charlotte Rae, l'actrice. En 2017, Christian Millot, l'écrivain. En 2007, Jean-Marie Lustiger, le cardinal et académicien évêque de Paris.
1: En 1987, Joseph Bouglione, l'un des plus grands du métier du cirque. Et en 1962, Marilyn Monroe, l'actrice. En 2004, un incendie d'une extrême violence ravage un centre équestre à Lescheren, dans Savoie. Dans la nuit du 4 au 5 août, 7 stagiaires âgés de 12 à 20 ans et leur monitrice sont pris au piège des flammes. En 2002, Bruno Perron, avec son équipage, bat le record du trophée Jules Verne en 64 jours, 8 heures, 37 minutes et 27 secondes. En 1966, John Lennon affirme que les Beatles seront plus célèbres que Jésus-Christ.
5: en 1962. C'est le suicide de l'actrice américaine Marilyn Monroe dans son appartement de Los Angeles. En 1952, c'est le début de l'affaire Dominici avec la découverte des corps de la famille Drummond. Et en 1914, le premier feu rouge électrique à Cleveland. Le dicton « À la Saint-Abel, tant de miel » et « À Saint-Abel, faites vos confitures de miel ».
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invite ses clients à ramener les assiettes et ceux qui seront remboursés. Ceci donc pour en finir avec ce problème, mais pas facile pour ceux qui habitent loin. Moyen-Moutier et Ramonchamp sont les deux communes qui actuellement interdisent purement et simplement l'accès aux forêts. Au décès de Jeannine Deschamps, née Jaco, 87 ans, obsèque vendredi à 14h30 à l'église du Val d'Ajol. Jean-Jacques Didier, 67 ans, obsèque jeudi à 14h30 au funérarium de rue. Annette Didier-Laurent, née Florence, 94 ans, obsèque jeudi à 14h30 au cimetière de Gérardmer. Jacques Géin, 73 ans, obsèque jeudi à 15h à l'église de Vanier. Solange Wiemann est jolie, 92 ans, obsèque vendredi à 10h30 à l'église de Vanier. Les obsèques de Michael Camelin, 65 ans, de Pouxeux, jeudi à 14h30 à l'église de Golbet. Jeannine Gérard, née Dieudonné, 74 ans, de Dommartin, ce mercredi à 14h30 à la maison funéraire Fournier. Raymond Duvauchel, 89 ans, de Remiremont, ce mercredi à 14h30 au cimetière de Puiseux, en région parisienne. Michael Dieudonné, né Pruchard, 75 ans, de Saint-Amé, ce mercredi à 9h30 à la chambre funéraire Arnoux-Bourbon de Saint-Nabor. Franco Zappa, 85 ans, ce mercredi à 14h30 à l'église d'Archette. Georges Brégeau, 57 ans, ce mercredi à 14h30 à l'église de la Bresse. Il était joueur à cheville ouvrière du club de tennis de table. Passons au sport avec le football. La Ligue des Champions, le Sparta de Prague a battu l'Olympique Lyonnais 2-1. Attention, le match retour sera difficile. Hervé Renard est maintenant le nouvel entraîneur de la Côte d'Ivoire. Jusqu'à dimanche, les championnats d'Europe de canoë-kayak, slalom U18 et U21 se déroulent à Épinal. Cyclisme avec le Tour de France, la Suissesse Marianne Resser a remporté le contre-la-montre et a pris le maillot jaune. Pauline Ferrand-Prévot a perdu du temps, elle est maintenant 14e à 2 minutes 13. La couleur du ciel, ça ne change pas beaucoup. Du soleil, des nuages jusqu'à 32 degrés. Demain jeudi, orageux de 14 à 32 degrés.

Auria, vous l'avez bien sûr reconnue, hein, elle est 37e aujourd'hui dans le V40 avec Soirée mondaine, un titre qui avait été en première place de notre top. Et c'est deux positions de perdu pour elle. Pierre Demar, eh bien, on le retrouve avec Je pense à vous, avec nous depuis 12 semaines. Il perd 3 places.

Vous êtes dans le V40, le top de Radio des Ballons, avec à l'instant Olivia Rodrigo qui nous proposait Drop Dead. Elle avait été numéro 1 du classement et a perdu 6 places cette semaine. Topic arrive avec Becky J. C'est sur le titre Sorry Papi, 3 places de moins.

0: La voix de Jennifer Lopez avec le son de David Guetta, Save Me Tonight, ancien numéro 2 du V40, vient de perdre 6 places. Nous en sommes à la 30e position du V40 et c'est une entrée avec tout simplement le retour de This Is. Celui qui a été artiste masculin de l'année aux dernières victoires de la musique et qui nous a concocté le tube Mélodrama avec Théodora est donc de retour. Cette fois-ci, c'est avec Maniac.
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Ah, il fait son retour en force, hein. This is 30e du top de Radio des Ballons. Il vient d'entrer dans le V40. Vous allez pouvoir retrouver tout à l'heure un nouvel agenda, mais en attendant, voici Elliot qui perd quelques places avec On s'oubliera.

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1: La vie au Pays des Lacs, Gérard May, la vie également donc vallée de la Moselotte à partir de la Bresse, l'association Art et Tradition Populaire Jérômois propose une exposition, Gérard May caricature Jean Grossier, poids et mesures, outils insolites de Vincent Baudin et Jean-Pierre Stocchetti du 11 au 19 août à l'espace Tilleul, donc salle Jean Grossier justement, vernissage à 18h le mardi 11 août et de 10h à midi et de 15h à 19h, ce sont les heures d'ouverture de la salle. Côté également de la Bresse, eh bien d'abord au complexe aquatique, il y a plein de choses puisque tous les lundis de 18h à 19h, c'est l'aquagym mystère et le parcours aquatique ludique et éducatif tous les mercredis de 10h à 18h, les cours d'aquagym tous les jeudis de 12h30 à 13h30, c'est à la piscine et la piscine le 15 août, vous voyez là-bas du côté de la Bresse. Avec notamment exposition championne dans les traces des sœurs Leduc, exposition photo qui rend hommage au parcours des championnes vosgiennes en plein air au pied de la chapelle et ça se passe à l'Ermitage Frère Joseph à Ventron évidemment. Expo d'été, Philippe Claudel, photographe et sculpteur, présente son expo intitulée Face au paysage, ainsi que les travaux manuels réalisés au cours de l'année par les élèves de l'école maternelle de la Tourterelle jusqu'au 4 août. Entrée libre du mardi au vendredi et le dimanche de 10h à midi et de 14h à 18h. Le samedi de 14h à 18h, c'est fermé. Le lundi, c'est à la maison de la Bresse. Évidemment, c'est à la Bresse. Expo photo également. L'école dehors, au jardin de Bernadette. C'est une expo, le travail de Michel Laurent avec les écoles de Luce et de Sapois. Faites-vous discret et respectez le jardin qui vous accueille. Écoutez la nature. Visite gratuite et libre tous les jours. L'entrée libre, ce sont le jardin de Bernadette et ça se passe à Vanier, si je ne me trompe, du côté du haut du Tour.
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It Was Before. Tom Gregory est 28e du V40 avec 11 places de perdu. Et on retrouve maintenant Lucas. Vous avez pu le découvrir dans ce top avec Yakua. Il perd 5 positions.

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1: Et vous êtes bien sûr dans le V40, le top de la station, avec dans quelques instants vos offres d'emploi vosgiennes. Et Lewis Capaldi, eh bien je vous propose de le retrouver à la 26e place. C'est 3 positions de perdu. Stay Love.

0: Presta Service, une entreprise familiale basée à Fresse, recherche son futur apprenti en CAP menuisier poseur pour un contrat de 2 ans avec le CFA d'Arches. Une offre à destination des personnes motivées et sérieuses, envie d'apprendre le métier sur le terrain. Vous pouvez contacter prestaservice.88@orange.fr. Dominique du food truck Pizza Selvatico va prendre sa retraite. Elle est à la recherche d'un remplaçant ou d'un repreneur pour assurer la continuité de l'activité. Vous pouvez, si cela vous intéresse, contacter le 07 83 38 00 49. 07 83 38 00 49. La municipalité de Rue est à la recherche d'un agent d'entretien pour un contrat à durée déterminée de 3 mois à temps partiel, 13 heures par semaine. Et pour postuler, on vous demande au moins 1 an d'expérience. Sur l'ensemble des Vosges, eh bien, on vous propose un poste de technicien à raccordement fibre. C'est un poste en CDI à 40 heures par semaine qui vous est proposé et avec 2 ans d'expérience souhaitée. Sur Remiremont, on recherche un agent de prévention et de sécurité, poste en CDI à 35 heures par semaine, c'est avec la société APEN. Alors il faut être titulaire de la carte professionnelle en cours de validité, certificat du sauveteur secouriste du travail, diplôme d'agent de sécurité incendie et d'assistance aux personnes également. À Remiremont, la Belle Marée est à la recherche d'un assistant de gestion commerciale. C'est un poste en CDI à temps partiel, 20 heures par semaine. On vous demande 1 an d'expérience dans la vente auprès des professionnels. Il faut être également titulaire du permis. L'enseigne Burger King à Remiremont est à la recherche d'un assistant de gestion polyvalent, poste en CDI à 35 heures par semaine. 1 an d'expérience est exigé. Sur la commune d'Archette, on recherche un mécanicien d'engin de chantier, mission intérimaire de 6 mois à 39 heures par semaine, avec 2 ans d'expérience, et il faut posséder le permis. Toujours à Archette, un poste d'ouvrier d'exécution de travaux publics vous est proposé, c'est pour une mission intérimaire de 3 mois à 39 heures par semaine, poste ouvert aux débutants avec formation CAP-BEP et le permis. À la Bresse, on recherche un assistant achat gestion de projet pour une mission intérimaire de 3 mois à 35 heures par semaine. Pour postuler, il faut avoir 1 an d'expérience, avoir une formation Bac plus 3 à plus 5 en gestion de projet. La chocolaterie Schmitt à Jurarmé recherche un pâtissier chocolatier pour un CDI à 35 heures par semaine avec formation CAP-BEP et 3 ans d'expérience.
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Adriano avec un tout nouveau titre, Nausek et Passo. Il vient de gagner 3 places dans ce V40. En 24e position, voici avec 9 places de perdu, Christophe Willem, System.

Alors tout juste à 11h, vous avez rendez-vous sur Radio des Ballons avec un nouvel agenda. Et bien sûr, le V40, le top de la station, se poursuit jusqu'à 12h30. Hors classement, voici le nouveau titre des trios, histoire de fêter en beauté leurs 30 ans, La Traversée. Allez.

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0: avec également l'accueil des touristes et Tombola. Chaque lundi également, il y a les pots d'accueil des vacanciers qui vous sont proposés par le Ménil Accueil. C'est sous le préau de la familiale, à chaque fois à partir de 18h30. Au programme dégustation des produits locaux, verre de l'amitié, tombola gratuite, petite animation, avec également la possibilité de déguster une poêlée Guédon. Les mardis, ce sont les marchés d'été à Bussan qui vous sont proposés Hall de la Mouline de 17h à 21h jusqu'au 25 août avec à chaque fois de nombreuses animations et puis à des producteurs et des exposants. Je vous rappelle que pendant ces vacances, les mines Otillo sont ouvertes tous les jours. Vous pouvez découvrir les anciennes mines de cuivre de 10h à 19h. Alors à chaque fois, il faut réserver pour les différentes visites. Il y a également des nocturnes qui vous sont proposées à 20h30. Il y a sur les pas des mineurs d'autrefois les mercredis. Les jeudis, les contes et légendes de la mine à nuit entrée. Et puis les vendredis, à la découverte des chauves-souris. Vous devez donc réserver au 03 29 25 et 03 33. Vous pouvez vous rendre à la maison des Hautes Mines, 47 rue de la Gare, Otillo bien sûr, et puis le site hautesmines.com. Les rues en fait, eh bien, c'est les jeudis de cet été Otillo jusqu'au 20 août, avec chaque jeudi il y a de nombreuses animations qui vous seront proposées dans les rues du Otillo, avec également place de la mairie, marché et camelot. À noter que les bars du Tillo vous proposent également plusieurs animations à l'occasion de ces jeudis en fait. Pendant ces vacances d'été, il y a les jeudis tissage en famille proposés au musée du textile de Ventron. À chaque fois, ça se passe à 14h30. Visite du musée adapté pour tous, mise en route des machines et atelier de tissage pour les enfants. Vous aurez le détail en allant sur le site musée.ventron.fr. La Société des Fêtes de Bussan vous propose des concours de pétanque en doublette chaque vendredi de cet été, place de la Mouline. Les inscriptions se font à partir de 13h30 et début des parties à 14h. C'est 3€ par joueur, c'est ouvert à tous, avec également buvette sur place. L'association des producteurs des Hautes-Vosges organise les marchés nocturnes des producteurs locaux les vendredis au rocher de la colline à Ferdru de 17h à 21h. De nombreux producteurs et artisans seront sur place avec buvette et restauration. Avec le Théâtre du Peuple de Bussan, retrouvez tout cet été la grande saga Héritier des Brumes, la folle histoire du Théâtre du Peuple. Une pièce à découvrir en feuilleton de 6 épisodes. Et puis chaque vendredi, il y a également les éphémères qui vous seront proposés. Possibilité également de visiter le théâtre. Tous les détails sont sur le site théâtredupeuple.com. L'Amicale des sapeurs-pompiers de Bussan-Saint-Maurice vous propose un repas montagnard le vendredi 31 juillet à 19h. Ce sera place de la Mouline à Bussan avec animation musicale et menu à 12€.
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Madonna, qui avait fait son entrée dans notre dernier V40 avec Dance et Aria, vient de gagner 9 places. Elle est 23e. Elle est suivie par David Guetta avec Alok et Stick Figure, Run Run River.

Et oui, c'était la voix de Joyce Jonathan sur son nouveau titre Allô. Elle a perdu 9 places. Nous arrivons déjà à la moitié du V40 et en 20e position, c'est le nouveau Céline Dion. Bonjour, pardon, merci, en progression de 6 places. Vous êtes dans le V40, numéro 20.

Et après Céline, eh bien, on va continuer avec les chanteuses, puisque Ochi nous rejoint en 19e place avec Pleurer en dansant, un nouveau single qui progresse dans ce V40, 5 places de gagné.

Elle est dans le B40 depuis 8 semaines avec peu importe. Zazie vient de perdre 7 places. Et maintenant, je vous propose de retrouver la chanteuse et aussi actrice espagnole Aitana avec son dernier single Super Estrella. Eh bien, elle progresse dans ce B40. 4 places de mieux.

interprété par Jennifer. Mourir sur scène, 16e du B40, c'est 3 places de gagné. Et en 15e position, bien voici le dernier tube de Teddy Swims, Mr. Non Return.

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1: Eh ouais, Zao était accompagné par les Magic System et Alonso sur Mauvais Caractère, un single qui vient de gagner 6 places d'un coup. Nous en sommes donc à la 14e position du V40. Et voici Sound of Legend, ancien numéro 1 avec la reprise de San Francisco, 4 places de moins.

12e position dans le top pour Mylène Farmer. C'est à qui la tour perd 7 places. Elle avait occupé la première position. Marguerite poursuit son aventure avec Belle Vie et ses 3 places de gagnées.

Il écume les festivals de cet été, le DJ Moseman, avec sa reprise de Gaëtan Roussel. Soon, il est classé donc 10e du V40 avec 8 places de gagnées. Et on retrouve maintenant bien celle qui nous a proposé le tube du mondial Die Die avec Burna Boy. C'est la Colombienne Shakira qui était d'ailleurs présente lors de la finale. Finale remportée, vous le savez bien sûr, par l'Espagne.

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Ils viennent d'atteindre la 8e place du V40, Grand Corps Malade avec Stiletto. Le prochain rêve, pour eux, c'est 2 places de gagner. Alors tout juste à midi, un nouvel agenda à venir sur Radio des Ballons. Puis bien sûr, il y aura la fin de ce classement, puisque nous sommes ensemble dans cette émission jusqu'à 12h30. Raphaël pour vous accompagner avec encore pas mal de musique. Et je vous propose en découverte aujourd'hui le titre d'Emma, Sans Permission.

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7: À l'espace Tilleul, donc salle Jean Grossier, justement, vernissage à 18h le mardi 11 août et de 10h à midi et de 15h à 19h. Ce sont les heures d'ouverture de la salle. Côté également de la Bresse, eh bien d'abord au complexe aquatique, il y a plein de choses puisque tous les lundis de 18h à 19h, c'est l'aquagym mystère. Et le parcours aquatique ludique et éducatif tous les mercredis de 10h à 18h. Les cours d'aquagym tous les jeudis de 12h30 à 13h30. C'est à la piscine et la piscine le 15 août. Vous voyez là-bas, du côté de la Bresse, avec notamment exposition. Exposition championne dans les traces des sœurs Leduc, exposition photo qui rend hommage au parcours des championnes vosgiennes en plein air au pied de la chapelle et ça se passe à l'Ermitage Frère Joseph à Ventron évidemment. Expo d'été, Philippe Claudel, photographe et sculpteur, présente son expo intitulée Face au paysage, ainsi que les travaux manuels réalisés au cours de l'année par les élèves de l'école maternelle de la Tourterelle jusqu'au 4 août. Entrée libre du mardi au vendredi et le dimanche de 10h à midi et de 14h à 18h. Le samedi de 14h à 18h, c'est fermé. Le lundi, c'est à la maison de la Bresse. Évidemment, c'est à la Bresse. Expo photo également. L'école dehors, au jardin de Bernadette. C'est une expo, le travail de Michel Laurent avec les écoles de Luce et de Sapois. Faites-vous discret et respectez le jardin qui vous accueille. Écoutez la nature. Visite gratuite et libre tous les jours. L'entrée libre, ce sont le jardin de Bernadette et ça se passe à Vanier, si je ne me trompe, du côté du haut du taux.
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titre extrait de la bande originale de Toy Story 5, I Know It, I Know You, avec bien sûr Taylor Swift, ancienne numéro 1 du V40, classée donc 7e aujourd'hui. Elle est suivie par Katy Perry, que l'on retrouve avec Watch Is Burn, un single qui a gagné 10 places d'un coup.

0: Passenger, interprété bien sûr par Alex Warren. Il est cinquième du V40 avec trois places de gagnées. Et maintenant, place à Bruno Mars, qui avait été numéro 1 du V40. Le voici donc avec On My Soul.
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0: Et sur notre podium, eh bien, on retrouve, comme dans le dernier V40, Sébastien Tellier et Juliette Armanet avec Attraction. Il est temps de passer à la seconde place. C'est Angèle qui signe son retour avec Dis-le, 5 places de gagné.
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C'est bientôt la fin de ce V40 1240 sur Radio des Ballons. Je vous rappelle que dans cette émission, bien, vous avez pu découvrir, notamment en entrée, le nouveau This Is Maniac. Alors, sachez que tout à l'heure, à 12h30, eh bien, il y aura l'actualité de cette journée. Et sans plus attendre, eh bien, on découvre ensemble qui est le nouveau numéro 1 de ce V40. Et c'est le titre Des Fleurs, interprété par Tove Lo et avec la collaboration de Stromae.

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2: Découvrez la célèbre maison de la négritude à Champagny en Haute-Saône. Reproduction de nombreux documents contemporains de l'esclavage des Noirs. Le visiteur découvre dans une exposition dynamique et pédagogique rénovée. Entre autres, la reproduction d'un navire négrier, la maquette d'une plantation de canne à sucre. Jusqu'au vendredi 30 novembre, exposition Victor Schoelcher qui abolit l'esclavage en 1848. Visite guidée tous les vendredis à 16h30, visite audio guidée. Du mardi au vendredi de 10h à midi et de 13h30 à 17h30. Du samedi au dimanche de 14h à 18h. La maison de la négritude à Champagné, 03 84 23 25 45. Et maisondelanégritude.fr.
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1: L'actualité en cette journée de mercredi, nous étions les premiers à vous l'annoncer hier matin, le feu à rue, voici les précisions attendues. Il est 4h30 du matin, rue de la Charme à rue, le feu prend dans une maison, les pompiers ont réussi à empêcher la propagation des flammes. L'occupant des lieux absent au moment de l'incendie va être relogé car il ne reste rien du bâtiment, sinon les murs. 30 pompiers étaient sur place et 3 agriculteurs étaient là en renfort, notamment pour l'eau. Revenons également sur la pollution du ruisseau de Bellevite à Anglemont, dont nous avons parlé plusieurs fois après l'incendie d'un hangar. La pêche est maintenant interdite, il n'est plus possible non plus de donner à boire aux animaux. Il y a en effet des risques de pollution à l'amiante. Un couple, 37 ans pour l'homme, 36 pour la femme, à Cugny aux eaux, se sont séparés et se reprochent des violences réciproques. Déjà en 2015, puis en 2022, ils avaient mutuellement porté des plaintes, mais c'était sans suite, petite condamnation du tribunal, mais obligation d'effectuer un stage contre les violences au sein du couple, maintenant qu'ils sont séparés. Comme une partie de la production, l'Invoge fait fabriquer des assiettes en Chine. Celles qui représentent une oie ou un lapin vendues entre 2020 et 2022 contiennent plus de plomb que la teneur autorisée. L'Invoge invite ses clients à ramener les assiettes et ceux qui seront remboursés. Ceci donc pour en finir avec ce problème, mais pas facile pour ceux qui habitent loin. Moyen-Moutier et Ramonchamp sont les deux communes qui actuellement interdisent purement et simplement l'accès aux forêts. Au décès de Jeannine Deschamps, née Jaco, 87 ans, obsèque vendredi à 14h30 à l'église du Val d'Ajol. Jean-Jacques Didier, 67 ans, obsèque jeudi à 14h30 au funérarium de rue. Annette Didier-Laurent, née Florence, 94 ans, obsèque jeudi à 14h30 au cimetière de Gérardmer. Jacques Géin, 73 ans, obsèque jeudi à 15h à l'église de Vanier. Solange Vimain, née Jolie, 92 ans, obsèque vendredi à 10h30 à l'église de Vanier. Les obsèques de Michael Camelin, 65 ans, de Pouxeux, jeudi à 14h30 à l'église de Golbet. Jeannine Gérard, née Dieudonné, 74 ans, de Dommartin, ce mercredi à 14h30 à la maison funéraire Fournier. Raymond Duvauchel, 89 ans, de Remiremont, ce mercredi à 14h30 au cimetière de Puiseux, en région parisienne. Michael Dieudonné, né Pruchard, 75 ans, de Saint-Amé, ce mercredi à 9h30 à la chambre funéraire Arnoux-Bourbon de Saint-Nabor. Franco Zappa, 85 ans, ce mercredi à 14h30 à l'église d'Archette. Georges Bréjot, 57 ans, ce mercredi à 14h30 à l'église de la Bresse. Il était joueur à cheville ouvrière du club de tennis de table. Passons au sport avec le football. La Ligue des Champions, le Sparta de Prague a battu l'Olympique Lyonnais 2-1. Attention, match retour sera difficile. Hervé Renard est maintenant le nouvel entraîneur de la Côte d'Ivoire. Jusqu'à dimanche, les championnats d'Europe de canoë-kayak, slalom U18 et U21 se déroulent à Épinal. Cyclisme avec le Tour de France, la Suissesse Marianne Resserre a remporté le contre-la-montre et a pris le maillot jaune. Pauline Ferrand-Prévot a perdu du temps, elle est maintenant 14e à 2 minutes 13. La couleur du ciel, ça ne change pas beaucoup. Du soleil, des nuages jusqu'à 32 degrés, demain jeudi orageux de 14 à 32 degrés.

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0: L'actualité en cette journée de mercredi, nous étions les premiers à vous l'annoncer hier matin, le feu a rue, voici les précisions attendues. Il est 4h30 du matin, rue de la Charme à rue, le feu prend dans une maison, les pompiers ont réussi à empêcher la propagation des flammes. L'occupant des lieux absent au moment de l'incendie va être relogé car il ne reste rien du bâtiment, sinon les murs. 30 pompiers étaient sur place et 3 agriculteurs étaient là en renfort, notamment pour l'eau. Revenons également sur la pollution du ruisseau de Bellevite à Anglemont, dont nous avons parlé plusieurs fois après l'incendie d'un hangar. La pêche est maintenant interdite, il n'est plus possible non plus de donner à boire aux animaux. Il y a en effet des risques de pollution à l'amiante. Un couple, 37 ans pour l'homme, 36 pour la femme, à Cugny aux eaux. Se sont séparés, se reprochent des violences réciproques. Déjà en 2015, puis en 2022, ils avaient mutuellement porté des plaintes, mais c'était sans suite, petite condamnation du tribunal, mais obligation d'effectuer un stage contre les violences au sein du couple, maintenant qu'ils sont séparés. Comme une partie de la production, l'Invosges fait fabriquer des assiettes en Chine. Celles qui représentent une oie ou un lapin vendus entre 2020 et 2022 contiennent plus de plomb que la teneur autorisée. L'Invosges invite ses clients à ramener les assiettes et ceux qui seront remboursés. Ceci donc pour en finir avec ce problème, mais pas facile pour ceux qui habitent loin. Moyen-Moutier et Ramonchamp sont les deux communes qui actuellement interdisent purement et simplement l'accès aux forêts. Au décès de Jeannine Deschamps, née Jaco, 87 ans, obsèque vendredi à 14h30 à l'église du Val d'Ajol. Jean-Jacques Didier, 67 ans, obsèque jeudi à 14h30 au funérarium de rue. Annette Didier-Laurent, née Florence, 94 ans, obsèque jeudi à 14h30 au cimetière de Gérardmer. Jacques Géin, 73 ans, obsèque jeudi à 15h à l'église de Vanier. Solange Wiemann est jolie, 92 ans, obsèques vendredi à 10h30 à l'église de Vanier. Les obsèques de Michael Camelin, 65 ans, de Pouxeux, jeudi à 14h30 à l'église de Golbey. Jeannine Gérard, née Dieudonné, 74 ans, de Dommartin, ce mercredi à 14h30 à la maison funéraire Fournier. Raymond Duvauchel, 89 ans, de Remiremont, ce mercredi à 14h30, au cimetière de Puiseux, en région parisienne. Michael Dieudonné, né Pruchard, 75 ans, de Saint-Amé, ce mercredi à 9h30, à la chambre funéraire Arnoux-Bourbon de Saint-Nabor. Franco Zappa, 85 ans, ce mercredi à 14h30 à l'église d'Archette. Georges Brégeau, 57 ans, ce mercredi à 14h30 à l'église de la Bresse. Il était joueur à cheville ouvrière du club de tennis de table. Passons au sport avec le football. La Ligue des Champions, le Sparta de Prague a battu l'Olympique Lyonnais 2-1. Attention, match retour sera difficile. Hervé Renard est maintenant le nouvel entraîneur de la Côte d'Ivoire. Jusqu'à dimanche, les championnats d'Europe de canoë-kayak, slalom U18 et U21 se déroulent à Épinal. Cyclisme avec le Tour de France, la Suissesse Marianne Resserre a remporté le contre-la-montre, a pris le maillot jaune. Pauline Ferrand-Prévot a perdu du temps, elle est maintenant 14e à 2 minutes 13. La couleur du ciel, ça change pas beaucoup, du soleil, des nuages jusqu'à 32 degrés, demain jeudi orageux de 14 à 32 degrés.
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1: Il y a un drame que vous allez pouvoir découvrir à la MCL de Gérardmer, film de Naomi Kawase. L'histoire, c'est celle de Cory, c'est une Française qui vit au Japon. Elle s'occupe d'enfants en attente de greffe cardiaque à l'hôpital de Kobe. Mais la culture japonaise a du mal à accepter le don d'organes. Et en même temps qu'elle tente de trouver un organe pour un enfant, son compagnon disparaît. Elle va devoir jouer sur les deux fronts. C'est un film qui est noté 3,3 par la presse et 3,4 par les spectateurs. Ce sont les notes d'Allociné sur 5.

0: Mirmont. Il y a également le film d'animation Kaira, princesse Inca. Retrouvez également Vaiana, la légende du bout du monde. Alors à l'origine, c'était bien sûr un film d'animation de Disney. Et donc là, c'est la version live action. Un passage obligé maintenant pour tous les grands films de Disney. Alors dans ce film, on y retrouve Catherine Lega Aya et puis Dwayne Johnson dans les rôles principaux. Et donc Vaiana est à voir en ce moment à l'entracte de Vanier ou encore au Majestic à Remiremont. La bataille de Gaulle, partie 2, J'écris ton nom, le biopic d'Antoine Baudry avec Simon Abkarian qui incarne le général de Gaulle. C'est un film donc historique qui est très bien noté, 3,8 par la presse et 4,5 par les spectateurs. Un film qui vous est proposé à la fois au Majestic de Remiremont, à l'Entracte de Vanier. Vous le retrouverez également au cinéma Le Grand Écran de la Bresse ainsi qu'au Casino de Gérardmer. Et puis la partie 1 est toujours à l'affiche à la MCL. L'Odyssée, le grand péplum de Christopher Nolan qui mêle action et aventure avec Matt Damon, Tom Holland ou encore Anne Hathaway est toujours à l'affiche. C'est à Remiremont au Majestic. Et puis au Casino de Gérardmer avec l'Odyssée, les notes sont assez bonnes. Hein. 4,1 pour la presse et 4,3 pour les spectateurs. Vous allez donc retrouver la fameuse aventure d'Ulysse de retour vers Ithaque, son royaume.
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1: La vie au pays de Remiremont et ses alentours avec le concert de Luc Arbogast, révélé au grand public grâce à l'émission The Voice, qui donnera donc ce spectacle en ouverture de la fête médiévale vendredi 7 août à partir de 20h30. Palais des congrès à Remiremont, concert à 30 euros, information réservation à compagnie-medieval.fr ou à la boutique Arborea. Et organisé par Abendo. La fête médiévale, justement, du serment de la Franche-Pierre, banquet, spectacle, artisan, chasse au trésor, durant un week-end, découvrez Remiremont au temps des chevaliers et des ménestrels. Ce sera le samedi 8 août de 10h à 22h et le dimanche 9 de 10h à 19h au centre-ville, accès libre et gratuit à la fête médiévale, mêmes organisateurs d'ailleurs. Un concert de cuivre par l'ensemble Escapade, un regard en coulisses, vendredi 14 août à 18h, parvis de l'église abbatiale, accès libre et gratuit, organisé par Musique à Remiremont. Le don du sang, ce sera le mercredi 19 août de 15h30 à 19h30 au Palais des Congrès, organisé par l'établissement français du sang évidemment. Puis une exposition, que s'est-il passé après l'album Jeunesse de Nicolette Imbert, jusqu'au 29 août à la médiathèque de Remiremont, accès libre et gratuit aux horaires d'ouverture de la médiathèque organisée par la communauté de communes de la Porte des Vosges méridionales. Le rallye des vallées, on ne sait pas s'il aura lieu vendredi 21 et samedi 22 août, départ du Champ de Mars, accès libre et gratuit. Programme complet sur azadesvallées.sitew.fr, mais là, justement, vous en saurez plus. Sachez que fin août, nous n'y sommes pas, mais ce sera le forum des associations avec Radio des Ballons de 10h à 18h au Palais des Congrès, d'accès libre et gratuit. Plus de 60 associations locales participeront. Et puis, il y aura le 30 août également la course des garçons de café, qui s'élance plateau en main dans une course sans renverser une seule goutte à 13h30, place de l'Âtre de Tassigny. Le 30 août, nous n'y sommes pas, mais nous aurons l'occasion, bien sûr, d'y revenir. Et puis après, ce seront déjà les manifestations de septembre, alors nous les verrons à ce moment-là.
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2: La vie au Pays des Lacs, Gérard May, la vie également donc vallée de la Moselotte à partir de la Bresse, l'association Art et Traditions Populaires Jérômois propose une exposition, Gérard May caricature Jean Grossier, poids et mesures, outils insolites de Vincent Baudin et Jean-Pierre Stocchetti du 11 au 19 août à l'espace Tilleul, donc salle Jean Grossier justement, vernissage à 18h le mardi 11 août et de 10h à midi et de 15h à 19h, ce sont les heures d'ouverture de la salle. Côté également de la Bresse, eh bien d'abord au complexe aquatique, il y a plein de choses puisque tous les lundis de 18h à 19h, c'est l'aquagym mystère et le parcours aquatique ludique et éducatif tous les mercredis de 10h à 18h, les cours d'aquagym tous les jeudis de 12h30 à 13h30, c'est à la piscine et la piscine le 15 août, vous voyez là-bas du côté de la Bresse. Avec notamment exposition championne dans les traces des sœurs Leduc, exposition photo qui rend hommage au parcours des championnes vosgiennes en plein air au pied de la chapelle et ça se passe à l'Ermitage Frère Joseph à Ventron évidemment. Expo d'été, Philippe Claudel, photographe et sculpteur, présente son expo intitulée Face au paysage, ainsi que les travaux manuels réalisés au cours de l'année par les élèves de l'école maternelle de la Tourterelle jusqu'au 4 août. Entrée libre du mardi au vendredi et le dimanche de 10h à midi et de 14h à 18h. Le samedi de 14h à 18h, c'est fermé. Le lundi, c'est à la maison de la Bresse. Évidemment, c'est à la Bresse. Expo photo également, l'école dehors, au jardin de Bernadette. C'est une expo, le travail de Michel Laurent avec les écoles de Luce et de Sapois. Faites-vous discret et respectez le jardin qui vous accueille. Écoutez la nature. Visite gratuite et libre tous les jours. L'entrée libre, ce sont les jardins de Bernadette et ça se passe à Vanier, si je ne me trompe, du côté du haut du taux.
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1: Presta Service, une entreprise familiale basée à Fresse, recherche son futur apprenti en CAP menuisier poseur pour un contrat de 2 ans avec le CFA d'Arche. Une offre à destination des personnes motivées et sérieuses, envie d'apprendre le métier sur le terrain. Vous pouvez contacter prestaservice.88@orange.fr. Dominique du food truck Pizza Selvatico va prendre sa retraite et il est à la recherche d'un remplaçant ou d'un repreneur pour assurer la continuité de l'activité. Vous pouvez, si cela vous intéresse, contacter le 07 83 38 00 49 07 83 38 00 49. La municipalité de Rue est à la recherche d'un agent d'entretien pour un contrat à durée déterminée de 3 mois à temps partiel, à 13 heures par semaine. Et pour postuler, on vous demande au moins 1 an d'expérience. Sur l'ensemble des Vosges, eh bien, on vous propose un poste de technicien à raccordement fibre. C'est un poste en CDI à 40 heures par semaine qui vous est proposé et avec 2 ans d'expérience souhaitée. Sur Remiremont, on recherche un agent de prévention et de sécurité, poste en CDI à 35 heures par semaine, c'est avec la société APEN. Alors il faut être titulaire de la carte professionnelle en cours de validité, certificat du sauveteur secouriste du travail, diplôme d'agent de sécurité incendie et d'assistance aux personnes également. À Remiremont, la Belle Marée est à la recherche d'un assistant de gestion commerciale. C'est un poste en CDI à temps partiel, 20 heures par semaine. On vous demande 1 an d'expérience dans la vente auprès des professionnels. Il faut être également titulaire du permis. L'enseigne Burger King à Remiremont est à la recherche d'un assistant de gestion polyvalent, poste en CDI à 35 heures par semaine. 1 an d'expérience est exigé. Sur la commune d'Archette, on recherche un mécanicien d'engin de chantier, mission intérimaire de 6 mois à 39 heures par semaine, avec 2 ans d'expérience, et il faut posséder le permis. Toujours à Archette, un poste d'ouvrier d'exécution de travaux publics vous est proposé, c'est pour une mission intérimaire de 3 mois à 39 heures par semaine, poste ouvert aux débutants avec formation CAP-BEP et le permis. À la Bresse, on recherche un assistant achat gestion de projet pour une mission intérimaire de 3 mois à 35 heures par semaine. Pour postuler, il faut avoir 1 an d'expérience, avoir une formation Bac plus 3 à plus 5 en gestion de projet. La chocolaterie Schmitt à Gérardmer recherche un pâtissier chocolatier pour un CDI à 35 heures par semaine avec formation CAP-BEP et 3 ans d'expérience.
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0: y a un drame que vous allez pouvoir découvrir à la MCL de Gérardmer, film de Naomi Kawase. L'histoire, c'est celle de Cory. C'est une Française qui vit au Japon. Elle s'occupe d'enfants en attente de greffe cardiaque à l'hôpital de Kobe. Mais la culture japonaise a du mal à accepter le don d'organes. Et en même temps qu'elle tente de trouver un organe pour un enfant, son compagnon disparaît. Elle va devoir jouer sur les deux fronts. C'est un film qui est noté 3,3 par la presse et 3,4 par les spectateurs. Ce sont les notes d'Allociné sur 5. Et puis comme tous les étés, il y a pas mal de films d'animation qui vous sont proposés, avec notamment le Little Film Festival, où vous pourrez retrouver le film Rita et les crocodiles, aussi bien au Majestic de Remiremont qu'à la MCL de Gérardmer. Vous verrez également les nouvelles aventures de Gros Pois et Petit Pois, c'est toujours à la MCL. Le film d'animation Jumpers est toujours à l'affiche du côté de la MCL. Autre film que vous allez pouvoir retrouver, c'est Toy Story 5 ou encore des Mignons et des Monstres. À noter qu'à Remiremont, il y a également le film d'animation Kaira Princesse Inca. Retrouvez également Vaiana, la légende du bout du monde. Alors à l'origine, c'était bien sûr un film d'animation de Disney. Et donc là, c'est la version live action. Un passage obligé maintenant pour tous les grands films de Disney. Alors dans ce film, on y retrouve Catherine Lega Aya et puis Dwayne Johnson dans les rôles principaux. Et donc Vaiana est à voir en ce moment à l'entracte de Vanier ou encore au Majestic à Remiremont. La bataille de Gaulle, partie 2, J'écris ton nom, le biopic d'Antoine Baudry avec Simon Abkarian qui incarne le général de Gaulle. C'est un film donc historique très bien noté, 3,8 par la presse et 4,5 par les spectateurs. Un film qui vous est proposé à la fois au Majestic de Remiremont, à l'Entracte de Vanier. Vous le retrouverez également au cinéma Le Grand Écran de la Bresse ainsi qu'au casino de Gérardmer. Et puis la partie 1 est toujours à l'affiche à la MCL. L'Odyssée, le grand péplum de Christopher Nolan qui mêle action et aventure avec Matt Damon, Tom Holland ou encore Anne Hathaway est toujours à l'affiche. C'est à Remiremont au Majestic et puis au casino de Gérardmer. Avec l'Odyssée, les notes sont assez bonnes. 4,1 pour la presse et 4,3 pour les spectateurs. Vous allez donc retrouver la fameuse aventure d'Ulysse de retour vers Ithaque, son royaume.
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2: La vie au pays de Remiremont et ses alentours avec le concert de Luc Arbogast, révélé au grand public grâce à l'émission The Voice, qui donnera donc ce spectacle en ouverture de la fête médiévale vendredi 7 août à partir de 20h30. Palais des congrès à Remiremont, concert est à 30 euros, information réservation à compagnie-medieval.fr ou à la boutique Arborea et organisée par Abendo. La fête médiévale justement du serment de la Franche-Pierre, banquet, spectacle, artisans, chasse au trésor, durant un week-end, découvrez Remiremont au temps des chevaliers et des ménestrels. Ce sera le samedi 8 août de 10h à 22h et le dimanche 9 de 10h à 19h au centre-ville, accès libre et gratuit à la fête médiévale, mêmes organisateurs d'ailleurs. Un concert de cuivre par l'ensemble Escapade, un regard en coulisses, vendredi 14 août à 18h, parvis de l'église abbatiale, accès libre et gratuit, organisé par Musique à Remiremont. Le don du sang, ce sera le mercredi 19 août de 15h30 à 19h30 au Palais des Congrès, organisé par l'établissement français du sang, évidemment. Puis il y a une exposition, que s'est-il passé après l'album Jeunesse de Nicolette Imbert, jusqu'au 29 août à la médiathèque de Remiremont, accès libre et gratuit aux horaires d'ouverture de la médiathèque, organisée par la communauté de communes de la Porte des Vosges méridionale. Le rallye des vallées, on ne sait pas s'il aura lieu vendredi 21 et samedi 22 août, départ du Champ de Mars, accès libre et gratuit. Programme complet sur azadesvallées.sitew.fr, mais là justement vous en saurez plus. Sachez que fin août, nous n'y sommes pas, mais ce sera le forum des associations avec Radio des Ballons de 10h à 18h au Palais des Congrès, d'assez libre et gratuit. Plus de 60 associations locales participeront. Et puis il y aura le 30 août également la course des garçons de café qui s'élance plateau en main dans une course sans renverser une seule goutte à 13h30, place de l'Âtre de Tassigny, le 30 août. Nous n'y sommes pas, mais nous aurons l'occasion, bien sûr, d'y revenir. Et puis après, ce seront déjà les manifestations de septembre, alors nous les verrons à ce moment-là.
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1: La vie au Pays des Lacs, Gérard May, la vie également donc vallée de la Moselotte à partir de la Bresse, l'association Art et Tradition Populaire Jérômois propose une exposition, Gérard May, caricature Jean Grossier, poids et mesure, outils insolites de Vincent Baudin et Jean-Pierre Stocchetti du 11 au 19 août à l'espace Tilleul, donc salle Jean Grossier justement, vernissage à 18h le mardi 11 août et de 10h à midi et de 15h à 19h, ce sont les heures d'ouverture de la salle. Côté également de la Bresse, eh bien d'abord au complexe aquatique, il y a plein de choses puisque tous les lundis de 18h à 19h, c'est l'aquagym mystère. Et le parcours aquatique ludique et éducatif tous les mercredis de 10h à 18h. Les cours d'aquagym tous les jeudis de 12h30 à 13h30. C'est à la piscine et la piscine le 15 août. Vous voyez là-bas, du côté de la Bresse, avec notamment exposition championne dans les traces des sœurs Leduc, exposition photo qui rend hommage au parcours des championnes vosgiennes en plein air au pied de la chapelle et ça se passe à l'Ermitage Frère Joseph à Ventron évidemment. Expo d'été, Philippe Claudel, photographe et sculpteur, présente son expo intitulée Face au paysage ainsi que les travaux manuels réalisés au cours de l'année par les élèves de l'école maternelle de la Tourterelle jusqu'au 4 août. Entrée libre du mardi au vendredi et le dimanche de 10h à midi et de 14h à 18h. Le samedi de 14h à 18h, c'est fermé. Le lundi, c'est à la maison de la Bresse. Évidemment, c'est à la Bresse. Expo photo également, l'école dehors au jardin de Bernadette. C'est une expo, le travail de Michel Laurent avec les écoles de Luce et de Sapois. Faites-vous discret et respectez le jardin qui vous accueille. Écoutez la nature, visite gratuite et libre tous les jours. L'entrée libre, ce sont les jardins de Bernadette et ça se passe à Vanier, si je ne me trompe, du côté du haut du Tau.
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0: L'actualité en cette journée de mercredi, nous étions les premiers à vous l'annoncer hier matin, le feu à rue, voici les précisions attendues. Il est 4h30 du matin, rue de la Charme à rue, le feu prend dans une maison, les pompiers ont réussi à empêcher la propagation des flammes. L'occupant des lieux absents au moment de l'incendie va être relogé car il ne reste rien du bâtiment, sinon les murs. 30 pompiers étaient sur place et 3 agriculteurs étaient là en renfort notamment pour l'eau. Revenons également sur la pollution du ruisseau de Bellevite à Anglemont, dont nous avons parlé plusieurs fois après l'incendie d'un hangar. La pêche est maintenant interdite, il n'est plus possible non plus de donner à boire aux animaux. Il y a en effet des risques de pollution à l'amiante. Un couple, 37 ans pour l'homme, 36 pour la femme, à Cugny aux eaux. Se sont séparés, se reprochent des violences réciproques. Déjà en 2015, puis en 2022, ils avaient mutuellement porté des plaintes, mais c'était sans suite, petite condamnation du tribunal, mais obligation d'effectuer un stage contre les violences au sein du couple, maintenant qu'ils sont séparés. Comme une partie de la production, l'Invosges fait fabriquer des assiettes en Chine. Celle qui représente une oie ou un lapin vendu entre 2020 et 2022 contiennent plus de plomb que la teneur autorisée. L'Invosges invite ses clients à ramener les assiettes et ceux qui seront remboursés. Ceci donc pour en finir avec ce problème, mais pas facile pour ceux qui habitent loin. Moyen-Moutier et Ramonchamp sont les deux communes qui actuellement interdisent purement et simplement l'accès aux forêts. Au décès de Jeannine Deschamps, née Jaco, 87 ans, obsèque vendredi à 14h30 à l'église du Val d'Ajol. Jean-Jacques Didier, 67 ans, obsèque jeudi à 14h30 au funérarium de rue. Annette Didier-Laurent, née Florence, 94 ans, obsèque jeudi à 14h30 au cimetière de Gérardmer. Jacques Géin, 73 ans, obsèque jeudi à 15h à l'église de Vanier. Solange Wiemann est jolie, 92 ans, obsèques vendredi à 10h30 à l'église de Vanier. Les obsèques de Michael Camelin, 65 ans, de Pouxeux, jeudi à 14h30 à l'église de Golbey. Jeannine Gérard, née Dieudonné, 74 ans, de Dommartin, ce mercredi à 14h30 à la maison funéraire Fournier. Raymond Duvauchel, 89 ans, de Remiremont, ce mercredi à 14h30, au cimetière de Puiseux, en région parisienne. Michael Dieudonné, né Pruchard, 75 ans, de Saint-Amé, ce mercredi à 9h30, à la chambre funéraire Arnoux-Bourbon de Saint-Nabor. Franco Zappa, 85 ans, ce mercredi à 14h30 à l'église d'Archette. Georges Brégeau, 57 ans, ce mercredi à 14h30 à l'église de la Bresse. Il était joueur à cheville ouvrière du club de tennis de table. Passons au sport avec le football. La Ligue des Champions, le Sparta de Prague a battu l'Olympique Lyonnais 2-1. Attention, match retour sera difficile. Hervé Renard est maintenant le nouvel entraîneur de la Côte d'Ivoire. Jusqu'à dimanche, les championnats d'Europe de canoë-kayak, slalom U18 et U21 se déroulent à Épinal. Cyclisme avec le Tour de France, la Suissesse Marianne Resserre a remporté le contre-la-montre, a pris le maillot jaune. Pauline Ferrand-Prévot a perdu du temps, elle est maintenant 14e à 2 minutes 13. La couleur du ciel, ça change pas beaucoup. Du soleil, des nuages jusqu'à 32 degrés. Demain jeudi, orageux de 14 à 32 degrés.
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1: Presta Service, une entreprise familiale basée à Fresse, recherche son futur apprenti en CAP menuisier poseur pour un contrat de 2 ans avec le CFA d'Arches. Une offre à destination des personnes motivées et sérieuses, envie d'apprendre le métier sur le terrain. Vous pouvez contacter prestaservice.88@orange.fr. Dominique du food truck Pizza Selvatico va prendre sa retraite et il est à la recherche d'un remplaçant ou d'un repreneur pour assurer la continuité de l'activité. Vous pouvez, si cela vous intéresse, contacter le 07 83 38 00 49. 07 83 38 00 49. La municipalité de Rue est à la recherche d'un agent d'entretien pour un contrat à durée déterminée de 3 mois à temps partiel, à 13 heures par semaine. Et pour postuler, on vous demande au moins 1 an d'expérience. Sur l'ensemble des Vosges, on vous propose un poste de technicien à raccordement fibre. C'est un poste en CDI à 40 heures par semaine qui vous est proposé et avec 2 ans d'expérience souhaitée. Sur Remiremont, on recherche un agent de prévention et de sécurité, poste en CDI à 35 heures par semaine, c'est avec la société APEN. Alors il faut être titulaire de la carte professionnelle en cours de validité, certificat du sauveteur secouriste du travail, diplôme d'agent de sécurité incendie et d'assistance aux personnes également. À Remiremont, la Belle Marée est à la recherche d'un assistant de gestion commerciale. C'est un poste en CDI à temps partiel, 20 heures par semaine. On vous demande 1 an d'expérience dans la vente auprès des professionnels. Il faut être également titulaire du permis. L'enseigne Burger King à Remiremont est à la recherche d'un assistant de gestion polyvalent, poste en CDI à 35 heures par semaine. 1 an d'expérience est exigé. Sur la commune d'Archette, on recherche un mécanicien d'engin de chantier, mission intérimaire de 6 mois à 39 heures par semaine, avec 2 ans d'expérience, et il faut posséder le permis. Toujours à Archette, un poste d'ouvrier d'exécution de travaux publics vous est proposé, c'est pour une mission intérimaire de 3 mois à 39 heures par semaine, poste ouvert aux débutants avec formation CAP-BEP et le permis. À la Bresse, on recherche un assistant achat gestion de projet pour une mission intérimaire de 3 mois à 35 heures par semaine. Pour postuler, il faut avoir 1 an d'expérience, avoir une formation Bac plus 3 à plus 5 en gestion de projet. La chocolaterie Schmitt à Gérardmer recherche un pâtissier chocolatier pour un CDI à 35 heures par semaine avec formation CAP-BEP et 3 ans d'expérience.
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2: La vie au pays de Remiremont et ses alentours avec le concert de Luc Arbogast, révélé au grand public grâce à l'émission The Voice, qui donnera donc ce spectacle en ouverture de la fête médiévale vendredi 7 août à partir de 20h30. Palais des congrès à Remiremont, concert à 30€, information réservation à compagnie-medieval.fr ou à la boutique Arborea et organisé par Abendo. La fête médiévale, justement, du serment de la Franche-Pierre, banquet, spectacle, artisans, chasse au trésor, durant un week-end, découvrez Remiremont au temps des chevaliers et des ménestrels. Ce sera le samedi 8 août de 10h à 22h et le dimanche 9 de 10h à 19h au centre-ville, accès libre et gratuit à la fête médiévale, mêmes organisateurs d'ailleurs. Un concert de cuivre par l'ensemble Escapade, un regard en coulisses, vendredi 14 août à 18h, parvis de l'église abbatiale, accès libre et gratuit, organisé par Musique à Remiremont. Le don du sang, ce sera le mercredi 19 août de 15h30 à 19h30 au Palais des Congrès, organisé par l'établissement français du sang, évidemment. Puis il y a une exposition, que s'est-il passé après l'album Jeunesse de Nicolette Imbert, jusqu'au 29 août à la médiathèque de Remiremont, accès libre et gratuit aux horaires d'ouverture de la médiathèque organisée par la communauté de communes de la Porte des Vosges méridionale. Le rallye des vallées, on ne sait pas s'il aura lieu vendredi 21 et samedi 22 août, départ du Champ de Mars, accès libre et gratuit. Programme complet sur azadesvallées.sitew.fr, mais là, justement, vous en saurez plus. Sachez que fin août, nous n'y sommes pas, mais ce sera le forum des associations avec Radio des Ballons de 10h à 18h au Palais des Congrès, d'assez libre et gratuit. Plus de 60 associations locales participeront. Et puis, il y aura le 30 août également la course des garçons de café, qui s'élance plateau en main dans une course sans renverser une seule goutte à 13h30, place de l'Âtre de Tassigny, le 30 août. Nous n'y sommes pas, mais nous aurons l'occasion, bien sûr, d'y revenir. Et puis après, ce seront déjà les manifestations de septembre, alors nous les verrons à ce moment-là.
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